0: Toi, tu vas jamais la regarder, d'accord, papa?
1: C'est marrant, le gamin. Bon, alors, 94, toujours, une pensée pour cette jeune femme.
2: Bon, bonjour, j'espère que tu t'es reconnue. J'espère que tu vas me rendre mes 500 francs, parce qu'il me les faut absolument tout de suite. Ah. Si tu veux pas me les rendre, t'auras de sacrés problèmes. J'espère que tu t'es reconnue, c'est le Marocain. 500 francs, tu dois me les rendre tout de suite, hein. Ok?
3: Mais à quel moment tu te dis je vais.
4: Sur ce sujet, tu vas avoir des gros problèmes. Hein.
5: Okay. Bah, parce qu'il n'y avait pas les réseaux sociaux.
4: Ah oui, c'était ça. Bah, tu vas avoir des gros problèmes. Hein.
2: Okay.
1: Attention, on va finir avec ce jeune homme qui nous montrait son talent caché.
6: Je veux vous dire que j'adore Michael Jackson et que j'aime Michael Jackson.
1: C'est bien.
6: Et que je danse comme Michael Jackson. La preuve. I give him a money. I give him a time.
1: Ah oui, c'est bien.
6: But you promise he dances. Bluffant. But show me all time. Never not to do.
1: No.
6: But see what will I do.
5: Wow. Il a fait carrière derrière.
1: Il a fait carrière. Ah, il est jamais ressorti. Toujours dans la boîte, il paraît.
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2: On est allé chercher dans les archives comment faisait l'ancienne génération pour draguer et on est tombé sur des foires aux célibataires. Alors les candidats, ils avaient des critères bien particuliers.
3: Je cherche bel homme, allure mâle. Alors j'en voudrais beau bras maintenant. Faut changer. Ah ben, bonne situation.
2: Oui.
3: Aisé.
2: Ah, tiens,
3: dis-je tout. Tant qu'à faire, hein.
4: Ah oui, oui, je suis rendu à pied. Ça fait 10 km aller-retour. Ben, je voudrais tomber sur une jeune fille qui soit dans mes âges, qu'elle soit bonne ménagère.
2: Alors, comme toujours, on a le gars qui n'a pas l'habitude des speed dating, ça se voit.
5: La solitude, c'est pesant.
6: Tout à fait.
5: C'est pesant, surtout en période hivernale. Et même, on ne peut rien partager, quoi. On ne partage rien. Il y a beaucoup de personnes qui vont au suicide parce qu'ils se sentent trop seuls.
2: Ah ouais, toi, tu sais mettre la gaieté, toi. Il y a toujours une chanceuse. Et cette dame qui tombe sur un gentleman. Son téléphone sonne pendant le rendez-vous et voilà ce qu'il va faire.
7: Je te rappelle parce que j'ai changé de téléphone là et puis je te rappelle hein, tout à l'heure.
8: Est-ce que tu penses que je pourrais être une personne qui pourrait te correspondre?
7: Non.
8: Voilà. Pourquoi?
7: Je sais pas ton âge et puis non.
8: J'ai l'air d'une dame de la ville.
2: Voilà. Ouais. Oui, bah non. Je peux te correspondre? Non.
9: Moi, c'est clair.
2: Voilà. Pas de bol. Alors, pour mettre de l'ambiance dans ces foires aux célibataires, heureusement, il y avait.

0: Voilà, pas de bol. Alors pour mettre de l'ambiance dans ces foires aux célibataires, heureusement ils engagent les meilleurs du métier.
1: Et pour animer ce week-end de folie, au platine, il y aura Olivier Jante, alias DJ Fantomas. Ce vieux briscard des dancefloor a concocté une programmation spéciale célibataire, en apportant notamment toutes ses compiles de vieux slow.
2: Là, les yeux revolver, voilà, magnifique. Ouais. Ah. C'est une bonne approche pour la drague. Ouais. Ouais. Là, on est carrément dans l'ambiance des célibataires. Là,
3: eh ouais.
2: Félix Gré, Barbe du Bien.
3: Oh.
2: Magnifique.
3: On est où?
0: Magnifique. Alors, pour Kou, lui, il est venu avec une surprise pour les célibataires.
2: Alors, je vous présente Johnny Apache, le sosie officiel de Johnny Hallyday.
3: Waouh.
4: On va les faire okay, demain, ça va être le feu ici. Au salon du célibat à Bande. On va enflammer la salle.
5: Comme étonne l'envie.
3: Oh, oh là, oui.
5: L'envie d'un.
3: Ah, ça, j'y suis, les gars, j'y suis. Johnny Apache.
5: On rallume ma vie.
0: Johnny Apache, certains animateurs débordent d'imagination pour des jeux originaux.
6: Alors, je vais demander 4 coupes sur scène pour le jeu du plus grand baiser.
0: Ah, voilà. Les deux gagnants du plus long baiser vont par la suite devoir goûter à deux une poupée gonflable. Attention, et l'animateur est au taquet.
7: Gonflé.
6: Un peu gonflé. À lui maintenant, là, on repasse le flambeau. C'est au bonhomme, c'est reparti. Allez, vas-y Bertrand. Et on
0: allez Bertrand.
6: Allez Bertrand. Allez Bertrand. Allez.
0: Monte.
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4: Voici le JT Chanté qui vient d'arriver. Le JT Chanté, chez quoi ? Ce sont des infos. Vous êtes peut-être passé à côté. Ce sont de vraies infos.
5: Mm-hmm.
4: Souvent, un petit peu avec une issue dramatique. Et on ne savait pas comment vous les raconter. On s'est dit, les Français ont déjà assez de mauvaises infos cette semaine, mauvaises nouvelles. Il faut quand même remonter tout ça. Résultat, en chanson, ça passe mieux. Puisqu'on va commencer avec un papy. Il est américain. Il avait oublié d'enlever son dentier.
5: Ouais.
4: Ça peut arriver, ça, d'oublier d'enlever son dentier pour dormir.

0: un homme a fait un feu de cheminée chez lui.
1: Ouais, ouais,
0: jusque-là,
1: ouais.
0: Ça va, oui, mais sauf que un petit bout de charbon a sauté et a mis feu à son canapé.
1: Aïe, aïe, aïe.
0: La suite est expliquée en chanson.

0: des fois retrouver ma voiture dans un parking d'hypermarché ou dans un aéroport.
1: Ah bah là, laisse tomber.
2: C'est que des deux secondes en plus, hein, tu peux.
0: C'est 13%. Et 13% avouent avoir fait demi-tour quand ils ont vu le site du festival qui était plein de boue.
3: Ah oui, ah, ça, je supporterais pas.
1: Toi, ça. Ça.
0: Comment
2: ça pourrait... ouais, toi, oui.
0: Moi
2: ouais.
0: Oui.
2: Oui. Oui, je confirme.
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0: coiffeur. Oui. Michel Kupke, c'est une Allemande qui vient de mettre fin à une relation amoureuse de 10 ans.
1: Ah, oh, c'est triste. Ça.
0: Avec un Boeing 737. Qu'elle surnommait affectueusement Chat. Vous savez qu'il y a une génération de demeurés là, qui vient d'arriver. Il va falloir, je pense qu'à un moment, il va falloir stopper ces conneries. Hein. Parce qu'il y a des gens entre ceux qui sont amoureux de leur mixeur, ceux qui se marient avec le grille-pain et ceux qui tombent amoureux d'un Boeing.
2: Le luxe.
0: Non, mais je pense qu'à un moment, va falloir dire aux gens, écoutez, faites ce que vous voulez de votre vie, mais l'écrivez pas dans les journaux. Hein,
2: parce que... Moi, je suis en train de tomber amoureux de la thermos de pierre.
0: Non, mais honnêtement. Donc, elle l'appelait chérie, son Boeing.
1: D'accord.
0: Pendant une décennie, elle lui rendait visite dans son petit hangar, elle l'embrassait sur le fuselage et envisageait sérieusement de l'épouser. La rupture est survenue pour cause de distance physique. Ne m'en demandez pas plus.
1: Quand il part en voyage,
0: ou alors
1: ça se trouve il la trompe aussi.
0: Ou alors elle a eu peur de la nuit de noces. Elle s'est dit oulala, il y a
3: ça passe pas.
1: Gros suppôt quand même.
0: On est d'accord. Deuxième champion, c'est un conducteur des Deux-Sèvres. Retour en France, contrôlé complètement ivre et sous stupéfiant et sans assurance, il ramenait sa femme depuis le coiffeur. Je vous comprends. Les gendarmes ont naturellement demandé, mais monsieur, puisque vous aviez bu, vous étiez sous substance, vous n'avez pas d'assurance. Pourquoi vous n'avez pas laissé le volant à votre femme, qui est sobre et valide? Sa réponse a été « Calme-toi, Stouff. Les femmes ne devraient simplement pas conduire.
3: » Il était bourré, on va dire.
0: Il a quitté le contrôle sans permis, avec la voiture à la fourrière, une convocation devant la justice. Voilà. Sa femme, elle, est rentrée en taxi.
1: Ça, il lui a même pas laissé la voiture.
3: En plus,
1: je préfère faire ma voiture en fourrière, tu rentres en taxi.
0: En garde à vue, il aurait demandé un cocktail.
2: Ah bon?
0: Soupe miso, gin.
3: Ah oui.
0: Allez, celle-là c'est cadeau, c'est pour Laurent Ruquier. Je te l'envoie, tu peux la prendre. Soupe miso, gin, c'est cadeau. Et enfin, les champions du monde de l'actu, il s'appelle Michael Dobiaz. Michael Dobiaz, il est policier à Myrtle Beach, en Caroline du Sud. Il a sorti son arme de service, il a tiré sur un collègue pour une raison des plus graves. Il avait réchauffé du poisson au micro-ondes du bureau.
1: Ah ouais, non.
0: La confrontation a dégénéré, l'arme est sortie.

0: C'est une inflammation.
1: Eh bien, et la désileuse, c'est quoi? C'est un appareil désileuse, un appareil qui taille les cils des vaches pour qu'elles soient jolies. C'est un appareil qui coupe le sexe des taureaux pour qu'ils dépassent pas les 20 cm. Ou c'est un appareil qui permet de vider rapidement un silo.
0: Tout à fait, ouais, c'est pour donner à manger aux vaches.
1: Allez, bisous mon ami, bisous, on embrasse tout le monde.
2: Bisous. 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

0: avec des pincettes, mais elle est bien réelle, ce qui est terrible.
1: Eh bien, d'accord. Merci Michel.
0: Pas c'est plus, fou. Pas moins.
1: Pensez voilà. Pour la famille du pigeon. Hein. Bisous les chéris, tout de suite sur W9, c'est le classement des personnalités préférées des Bretons. Ah. C'est Jean-Jacques Goldman, le premier devant la galette saucisse et l'alcool.
0: Ben,
1: bisous les chéris.
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0: dans le contexte.
1: Mais c'est de la connerie, quel pot de dinosaure.
2: Si.
3: C'est pas de la connerie.
4: C'était dans une vente aux enchères, je crois.
2: Voilà. En fait, ils ont reconstitué avec de l'ADN en peau de T-Rex, si je ne dis pas de bêtises, un sac. C'est pas ça le plus étonnant. Enfin, si, c'est très étonnant, mais c'est pas ça le plus étonnant.
4: C'est qu'il s'est pas vendu.
2: En fait, ils l'avaient mis à 100 000 avec un prix de réserve. Ils espéraient 300 000. Ça n'a pas dépensé 150 000. La vente a été annulée.
3: C'est-à-dire
2: qu'en fait, ils s'attendaient à ce qu'il y ait des gens qui veuillent absolument ce sac en peau de dinosaure.
3: Je me mets à la place d'un Qatari ou un truc comme ça. Le mec qui veut crâner dans sa Lamborghini rose fluo. Un sac en peau de dinosaure. Les mecs, ils sont prêts à aller lâcher 300 000. C'est ce qu'ils se sont dit.
1: Tu dis à quelqu'un, t'as vu, j'ai un sac en peau de dinosaure. Ça fait pas crédible.
3: Le sac en peau de dinosaure, c'est ça.
2: Alors que tu peux avoir une quechua en peau de Madonna, parce que la dernière fois, elle a fait un petit lifting.
3: Là où c'est pratique.
2: Là, c'est pratique. Sur Europe 2. Vous m'appelez un bar quelque part en France, je vais offrir la tournée à ceux qui prennent le café. Nous partons, on va dans quel coin? Dans l'Aude.
3: C'est où ça?
2: Attention.
5: Épicerie de Paraza, bonjour.
2: Oui, bonjour. Ah, je suis dans une épicerie, je suis pas dans un bar.
5: On fait tout.
2: Mais bien sûr, madame, mais dans les petites villes, on fait bar, épicerie, réparation de pneus, machine à laver et médecin. Bien sûr, j'avais oublié qu'on faisait tout. Moi, c'est Coé,
5: Est-ce que c'est une blague?
2: Non, madame, bonjour, je m'appelle Coé, on est sur Europe 2, dans toute la France, la radio, comment ça va?
5: Ça va, et vous?
2: Ça va très très bien, mais c'est quoi votre petit prénom?
5: Moi, c'est Chez Fabienne, par hasard.
2: Vous appelez Chez Fabienne, par hasard?
5: Ouais, c'est ça.
2: Eh ben, bonjour, Fabienne.
5: Dans l'Aude.
2: Alors, quel endroit dans l'Aude, exactement?
5: On est entre Narbonne et Carcassonne.
2: D'accord, très bien, très bien.
5: Voilà. On se situe, ouais. Et j'ai un bar épicerie. Une petite épicerie, bar et puis restauration.
2: Le petit village, vous m'avez dit, s'appelle comment?
5: Par hasard.
1: Par hasard.
5: Alors attendez.
2: Par hasard.
5: P-A-R-A-Z-A.

0: Je voudrais remercier tous les habitants du Paraza qui font vivre l'épicerie.
1: Ah, c'est bien.
2: C'est très joli, l'épicerie.
0: Je ne serais pas ici.
1: Ça, c'est donc important. Voilà, il faut faire vivre les petites épiceries dans les petites villes.
0: Voilà. Donc, c'est important. Donc, merci à tous mes clients qui viennent à l'épicerie. Et en fait, je voulais dire aussi un petit bonjour à ma fille qui a une petite épicerie à l'Herme de Musset dans la Gironde, à côté de Bazas, qui a une petite épicerie restauration. Et donc, je vous souhaite bon courage et je lui fais un

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1: Shakira et Burna Boy. Die

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0: un Qatari ou un truc comme ça, le mec qui veut crâner dans sa Lamborghini rose fluo, ouais, t'as 5 en peau de dinosaure, ouais, les mecs ils sont prêts à m'aller lâcher 300 000, oui, c'est ce qu'ils se sont dit. Hein.
1: Tu dis à quelqu'un, hey, t'as vu, j'ai un sac en peau de dinosaure, alors que ça fait pas crédible. Quoi,
0: bah toi, si, mais c'est pas... si ouais, tu mais as même... le sac en peau de dinosaure, ah, c'est ça.
2: Alors
0: le truc.
2: Que tu peux avoir une quechua en peau de Madonna, parce que la dernière fois elle a fait un petit lifting. Un peu...
0: là au moins c'est pratique.
2: Là c'est pratique.
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0: Bah, un pigeon, ça s'est bien visé quand il s'agit de chier sur ta bagnole, mais pour esquiver un filet électrique, il n'y a plus personne.
1: Alors, mollo, Michel, quand même. Hein, voilà, les mots, voilà, il est encore tôt. Bon, du coup, quels sont les résultats de l'enquête?
0: Alors, première constatation, le pigeon est introuvable. Bah, évidemment, il est grillé complet. Il serait peut-être même déjà dans un bucket du caves.
1: Non, mais Michel, sérieux, mais sans déconner. Arrête tes conneries. Là. Donc, c'est vraiment le pigeon qui a foutu le feu.
0: Bah, on a l'habitude en Bretagne des trucs qui chauffent, le beurre salé, les crêpes, les discussions sur la météo. Mais un pigeon qui fait brûler un champ, bah, ça, c'est une première. Ouais. J'ai interrogé des témoins. Il y a un épidorge qui m'a gonflé. Moi, je m'a confié, pardon.

0: Oui. J'ai interrogé des témoins, il y a un épi d'orge qui m'a gonflé. Moi, je pensais finir en bière, pas en choc-épic. Un autre m'a dit, il s'appelait Baptiste le pigeon, il a tout cramé et pas net Baptiste.
1: c'est complètement fou les chériens, on a du mal à y croire.
0: Cyril, j'ai envie de vous dire, on est en Bretagne, donc oui. À un moment donné, quand t'as 3 grammes dans le cornet, un pigeon peut ressembler à un briquet ou une clope. Je vous rappelle que les Bretons ont trouvé stylé de mettre des pierres debout. Donc cette info pourrait être à prendre avec des pincettes, mais elle est bien réelle, ce qui est terrible.
1: Eh bien, d'accord. Merci Michel.
0: Pas c'est plus, fou. Pas moins.
1: Pensez pour la famille du pigeon. Bisous les chéris, tout de suite sur W9, c'est le classement des personnalités préférées des Bretons. C'est Jean-Jacques Goldman le premier devant la galette saucisse et l'alcool.
0: Ben, évidemment.
1: Bisous les chéris. 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

0: éleveur, lait et viande, c'est ça ?
1: Oui, c'est ça.
0: À quel endroit ? Raconte-moi un peu.
1: En Mayenne.
0: D'accord, t'as combien d'animaux ?
1: 400 environ.
0: Mais non, et t'es employé ou c'est à toi ?
1: Non, c'est à moi. Je suis avec mon frère.
2: Et tu connais tous les prénoms ?
1: Non.
0: 400, ouais, là ça commence à... et raconte-moi un peu, c'était quoi ? C'était une entreprise familiale ? C'était les parents d'abord, t'as repris derrière ?
1: C'était les parents avant, qui sont toujours là pour donner un coup de main.
0: Oh bah putain, la vache.
2: Genre, vous êtes en système tout automatisé, j'imagine ?
0: Ah bah 400, je souhaite.
1: Non, c'est encore la
2: tête. À la main ?
0: À la main, je peux te dire qu'on a les mains musclées dans la famille. Hein.
2: Bon, petit tabouret.
0: Ah, on entend un chien.
1: Une salle de traite basique.
0: Bon, et t'arrives à prendre un peu de vacances, toi, l'été ? Comment ça se passe ?
1: On essaye, ouais. On a mal l'été, ouais, mais on essaye. Hein.
0: Faut que les parents reviennent, quoi. C'est-à-dire que t'es obligé de faire un peu le... Ouais, c'est ça, tes parents viennent t'aider.
1: Oui. Il y a des remplacements qui se font aussi.
2: Et t'arrives à te sortir un vrai salaire ? Parce que généralement, on dit que les éleveurs, c'est pour eux que c'est le plus dur.
1: C'est parfois compliqué, c'est sûr. Mais
0: il a du lait.
2: Et des gros bras.
0: Voilà. Qu'est-ce qu'une génisse ? Voici les questions. Qu'est-ce qu'une génisse ? Une supportrice de l'OGC Nice. C'est une vache qui génit. Voilà. Qui a du génie peut-être, non ? Une génisse.
2: Génir.
0: D'accord.
2: Génie.
0: C'est une jeune vache qui n'a pas encore eu de veau.
1: Tout à fait, c'est ça.
0: Bonne réponse. Qu'est-ce qu'une mammite ? Une mammite, c'est une mamelle en forme de bite. Merci bien. C'est une copine qui fait des trous dans les pulls. Bah oui, les petites mammites. Tu les laisses dans le placard, dans les trous. Ou c'est une inflammation de la mamelle.
1: C'est une inflammation de la mamelle.
0: Eh bien, et la désileuse ? La désileuse, c'est quoi ? C'est un appareil. Désileuse ? Un appareil qui taille les cils des vaches pour qu'elles soient jolies. C'est un appareil qui coupe le sexe des taureaux pour qu'ils ne dépassent pas les 20 cm. Ou c'est un appareil qui permet de vider rapidement un silo.
1: Tout à fait, ouais, c'est pour donner à manger aux vaches.
0: Allez, bisous, mon ami. Bisous, on embrasse tout le monde.
2: Bisous.
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2: Champion du monde de l'actu. Michel Köpke. Est-ce que vous connaissez Michel Köpke?
3: Pas du tout.
4: C'est un coiffeur?
2: C'est une Allemande.
4: Ah.
2: Köpke, tu veux? Non. Non. Ni acteur porno, ni coiffeur.
4: Oui.
2: Michel Köpke, c'est une Allemande qui vient de mettre fin à une relation amoureuse de 10 ans.
5: Ah, oh, c'est triste.
2: Ça. Avec un Boeing 737. Qu'elle surnommait affectueusement Schatz. Vous savez qu'il y a une génération demeurée là, qui vient d'arriver. Je pense qu'à un moment, il va falloir stopper ces conneries. Parce qu'il y a des gens entre ceux qui sont amoureux de leur mixeur, ceux qui se marient avec le grille-pain et ceux qui tombent amoureux d'un Boeing.
4: Le luxe.
2: Non, mais je pense qu'à un moment, va falloir dire aux gens, écoutez, faites ce que vous voulez de votre vie, mais l'écrivez pas dans les journaux. Hein, parce que...
4: Moi, je suis en train de tomber amoureux de la thermos de pierre.
2: Non, mais honnêtement. Donc, elle l'appelait chérie, son Boeing.
5: D'accord.
2: Pendant une décennie, elle lui rendait visite dans son petit hangar, elle l'embrassait sur le fuselage et envisageait sérieusement de l'épouser. La rupture est survenue pour cause de distance physique. Ne m'en demandez pas plus.
5: Quand il part en voyage,
2: ou alors
5: ça se trouve il la trompe aussi.
2: Ou alors elle a eu peur de la nuit de noces. Elle s'est dit oulala, il y a un truc.
3: Ça passe pas.
2: Ah, on est d'accord. Deuxième champion, c'est un conducteur des Deux-Sèvres. Retour en France, contrôlé complètement ivre et sous stupéfiant et sans assurance, il ramenait sa femme depuis le coiffeur. Je vous comprends. Les gendarmes ont naturellement demandé, mais monsieur, puisque vous aviez bu, vous étiez sous substance, vous n'aviez pas d'assurance. Pourquoi vous n'avez pas laissé le volant à votre femme qui est sobre et valide? Sa réponse a été « Calme-toi, Stouff. Les femmes ne devraient simplement pas conduire.
3: » Il était bourré, on va dire.
2: Il a quitté le contrôle sans permis, avec la voiture à la fourrière, une convocation devant la justice. Voilà. Sa femme, elle, est rentrée en taxi.
5: Ça ne lui a même pas laissé la voiture.
3: En plus,
5: je préfère faire ma voiture en fourrière, je rentre en taxi.
2: Regarde.

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0: 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Le JT des sports. Que s'est-il passé au niveau sport ? Petit résumé. On va commencer par de l'UFC.
3: La bagarre, Sébastien.
0: La bagarre.
3: Et Cocorico, Cyril Gane a frappé un immense coup en battant Alex Pereira par KO au deuxième round cette nuit à Washington lors de l'UFC Freedom organisé à la Maison Blanche. Le Vendéen signe là l'une des victoires les plus spectaculaires pour un Français à l'UFC et s'empare ainsi de la ceinture intérimaire des poids lourds. Oui, oui. C'était bien chez Trump, le gars organisait des combats de MMA dans son jardin pour son anniversaire. En France, Macron, pour son anniversaire dans son jardin, il a eu du MMA aussi. Hein. Mais deux gars, des assurances MMA pour l'assurance santé de Brigitte. C'était moins foufou, mais du MMA. Quoi.
0: Ils ont signé la prévoyance, quoi, c'est le principal. On continue avec les 24 heures du Mans, parce que c'était ce week-end.
3: Et Toyota a renoué ce dimanche avec les ors de son récent passé

0: Salut, 6h du matin, bonjour. Mardi aujourd'hui, attention, je remonte le thermostat, il va faire de plus en plus chaud tous les jours de cette semaine. C'est bien, oh, on prend ce qu'il y a à prendre, ça va un petit peu. Les news, la météo justement.
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2: Bonjour à tous, bienvenue, bon courage. Et ouais, d'autant que c'est une chaleur maîtrisée hein, cet après-midi, avec un ciel laiteux, voire nuageux en Touraine. Plus de météo dans un petit instant. Besoin d'un logement étudiant pour la rentrée, le Crous Orléans-Tours avec l'université, la mairie, la métropole proposent un forum sur ce thème. Samedi 19 juin, les acteurs Tourangeau seront à l'hôtel de ville de Tours pour faciliter vos recherches, offres de logement, informations et démarches. Une jeune femme de 21 ans a été tué dans un accident de la route sur la levée de Loire hier après-midi à Nazelles-Négron. Choc frontal avec une autre voiture conduite par un garçon de 23 ans qui a été légèrement blessé. Les sinistrés ont jusqu'au 12 juillet pour solliciter leurs assurances. 24 communes d'Indre-et-Loire reconnues en état de catastrophe naturelle après la sécheresse de 2025. L'arrêté qui vient d'être publié va permettre de déclencher plus rapidement le processus d'indemnisation. Un millier de manifestants rassemblés hier à Paris devant le ministère de la Justice. La colère reste vive après la mort de Liana. 150 associations, syndicats appellent à nouveau à des manifs partout en France pour réclamer une loi intégrale contre les violences faites aux femmes et aux enfants. Le gasoil à moins de 2 euros le litre. Pour la première fois depuis 3 mois, il descend sous cette barre symbolique. Une baisse qui devrait se poursuivre après l'annonce d'un accord Iran-États-Unis pour mettre fin à la guerre au Moyen-Orient. La guerre, il en était question au sommet du G7. À Évian, est arrivé Donald Trump lors d'une conférence de presse. Le président américain affirme qu'il n'a pas besoin des Européens pour sécuriser le détroit d'Ormuz. Bon, les Bleus sont prévenus. Le continent africain se rebiffe. En ce début de Coupe du Monde, le Cap-Vert a tenu tête à l'Espagne, l'Égypte à la Belgique hier, le Maroc avait fait match nul aussi face au Brésil. Et ben, ce soir, c'est le Sénégal, finaliste de la Coupe d'Afrique des Nations, que les hommes de Deschamps affrontent à New York pour leur

0: y a beaucoup de personnes qui vont au suicide parce qu'ils se sentent trop seuls.
1: Ah ouais, toi tu sais mettre la gaieté toi. Il y a toujours une chanceuse. Et cette dame qui tombe sur un gentleman. Son téléphone sonne pendant le rendez-vous et voilà ce qu'il va faire.
2: Je te rappelle parce que j'ai changé de téléphone là et puis je te rappelle là, tout à l'heure.
3: Est-ce que tu penses que je pourrais être une personne qui pourrait te correspondre?
2: Non.
3: Non. Voilà. Pourquoi?
2: Je sais pas ton âge et puis non.
3: Non. Non. J'ai l'air d'une dame de la ville.
1: Voilà. Oui, bah non. Je peux te correspondre? Non.
4: Moi, c'est clair.
1: Voilà. Pas de bol. Alors, pour mettre de l'ambiance dans ces foires aux célibataires, heureusement, ils engagent les meilleurs du métier.
5: Et pour animer ce week-end de folie, au platine, il y aura Olivier Jante, alias DJ Fantomas. Ce vieux briscard des dancefloors a concocté une programmation spéciale célibataire, en apportant notamment toutes ses compiles de vieux slow.
6: Là, les yeux revolver, voilà, magnifique. Ouais. Ah. C'est une bonne approche pour la drague. Voilà. Là, on est carrément dans l'ambiance des célibataires. Là.
1: Eh ouais. Ouais.
6: Félix Gray, Barbe de Vien.
1: Oh.
6: Magnifique.
1: On est haut. Magnifique. Alors, pour coup, lui, il est venu avec une surprise pour les célibataires.
6: Alors, je vous présente Johnny Apache, le sosie officiel de Johnny Hallyday.
1: Waouh.
7: Demain, ça va être le feu ici. Au salon du célibat à Bande. On va enflammer la salle.
8: Comme étonne l'envie.
1: Ça, j'y suis, les gars, j'y suis. Johnny Apache.
8: On rallume ma vie.
1: Johnny Apache, ça. Certains animateurs débordent d'imagination pour des jeux originaux.
9: Alors, je vais demander 4 coupes sur scène pour le jeu du...

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2: Ce qui va arriver maintenant, on va parler à tous les gens qui nous écoutent, qui sont en couple, les hommes et les femmes. Alors souvent même, d'ailleurs, quand c'est homme-homme, c'est la même chose. Femme-femme, c'est la même chose. C'est-à-dire que voilà, c'est-à-dire que souvent, il y en a un qui se fait engueuler quand l'autre ne participe pas aux tâches ménagères. Ouais. Toujours un petit peu, bien sûr. Alors, c'est ce qu'on appelle la petite embrouille qui démarre pour rien. Là, vous allez voir que la communication est importante.

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1: Une info est sortie, un pilote de ligne de la compagnie Scandinavian Airlines a été testé positif à la cocaïne en atterrissant à Nice à bord de son Airbus A320. Il a été condamné à 10 mois de prison avec sursis et à 1 an d'interdiction de survol du territoire français.
2: Bah, un pilote, t'imagines le nombre de vies qu'il a
1: sa
2: responsabilité.
1: Après,
2: le mec, il a un avion entre les mains.
3: Oui.
1: Il savait pas qu'il y avait des contrôles cocaïne, moi.
4: J'espère. Alcoolémie aussi.
1: Alcoolémie, je savais à peu près, mais.
2: Maintenant, c'est globalement, c'est un truc qui te met dans la bouche, ils font tout en même temps.
1: D'accord. Et donc, mais je crois que la cocaïne, c'est plus compliqué que ça, parce qu'il peut en avoir pris quelques jours avant. Ça, il est encore positif.
2: Je sais pas comment ça marche.
1: Je crois que c'est comme les pétards. Je crois que les gens qui se font des fois choper sur un contrôle, ils n'ont pas forcément fumé à l'instant précis. Ils ont peut-être fumé quelques jours avant. Et malheureusement,
2: je crois que quelques jours, t'as plus rien. Je crois que c'est la veille ou un truc. Enfin, j'ai pas les chiffres.
1: Non, mais ce que je veux dire, c'est que quelqu'un. Et pourtant, vous savez à quel point je suis anti-drogue, etc. Mais quelqu'un qui a fumé, allez, un petit pétard devant sa télé le soir chez lui à 19h. Ouais, il s'est dit, je sors pas, je suis très prudent, je reste chez moi. C'est interdit, c'est tout ce que tu veux, mais il est chez lui. Si le lendemain. Soir, il prend sa voiture, il n'y a plus aucun effet, tout le monde est d'accord là-dessus.
3: Oui, on ne sait pas, en théorie,
4: c'est ce que j'avais dit.
2: Le lendemain soir,
1: les amis, excusez-moi.
3: Si tu as des traces dans le sang, ça veut dire que tu as encore
1: la voiture. Non. Tu peux très bien, tu peux prendre un médicament qui n'est plus actif, mais tu peux encore avoir des traces 2 jours après dans ton sang.
2: Ton somnifère, 48 heures après, il fait plus.
1: Il est encore dans ton sang.
3: Ah ouais?
1: En fait, c'est ça le. C'est ça que. Bon, je ne pardonne rien, c'est pas ce que je veux dire. Mais il y a une différence entre celui qui a fumé au volant. Qui est un danger monstrueux, et celui qui 2 jours avant a pris un truc chez lui avec ses dispositions entre copains, et qui 2 jours après. Alors, monsieur Pierre.
2: D'après Wikipédia.
1: Parce que notre stagiaire s'appelle Louis, et nous l'avons appelé Wikipédia, donc nous l'avons appelé Wikipédia.
2: La cocaïne reste 6 à 12 heures après une consommation occasionnelle.
1: Ah bon?
3: Non, mais dans les cheveux.
4: Dans les cheveux, ça reste.
2: Oui, mais dans les cheveux, les tests que tu fais à la sortie, les policiers, c'est les.
1: Et Marc teste cannabis.
3: Cannabis.
1: Comme ça, au moins les gens ils auront les réponses à tout.
3: Ça veut dire que
2: dans les urines c'est plus long, mais les policiers à la sortie au contrôle, c'est pas à l'urine, c'est à la bouche.
5: Durée de détection.

0: l'urine, c'est plus long, mais les policiers à la sortie au contrôle, ah, c'est pas à l'urine, c'est à la bouche.
1: Durée de détection, le cannabis, c'est dans le sang 1 à 3 semaines, dans l'urine 7 à 30 jours et dans les cheveux jusqu'à 90 jours.
0: Oui, mais ce qui compte, c'est dans la salive.
1: Voilà, bah c'est ça.
0: Ah, 24 à 48 heures.
2: Ah bah voilà, donc 48 heures.
1: Cocaïne, ouais,
0: à 48 heures.
2: Donc vous voyez ce que je veux dire, c'est quelqu'un qui a fait un truc un samedi soir entre copains, qui s'est assuré d'avoir fait la fête chez lui en étant prudent, il reprend pas la voiture. Le lundi, il peut être positif au truc qu'il a fait le samedi soir.
3: Mais c'est un métier à responsabilité, tu vois, t'as pas trop envie de savoir que le mec, bah, même à côté, il se drogue ou il.
4: Imagine, tu
2: je suis d'accord, non, attends, je pardonne rien, j'essaie juste de comprendre.
4: Imagine, tu montes dans un avion et le pilote te dit, Chocoé. J'ai pris un petit truc il y a 24 heures, mais vous inquiétez pas, tout va bien.
2: Dans ce cas-là, j'irai le voir en lui disant, dites-moi ce que vous avez pris. Oui. Parce que je préférerais qu'il me dise, j'ai pris un peu de cocaïne, lui dit, il aura plus la patate que s'il a pris 12 pétards. S'il me dit, je me suis fumé un spliff en écoutant du Bob Marley, j'ai pas confiance.
0: Ouais. Il y a des chances que je m'endorme pendant le vol.
1: Mesdames et messieurs, je suis défoncé. Bonjour à tous.
2: Non, mais, alors, 10 mois de prison, en même temps, Stouf, t'as raison, transport de personnes, il n'y a pas à être pardonné, il n'y a pas d'excuses. Il n'a pas le droit d'en prendre, point final. D'ailleurs, le vol était un petit peu mouvementé, on a récupéré la boîte noire, nous.
5: Il va pas se poser là-dessus, non?
6: Non, là, non.
5: Si, si.
6: Non.
5: Mais si.
6: Non.
5: Mais si, si.
6: Non.
5: Banzai.
2: Je me souviens de ce film avec Coluche à la fin. Je me souviens de ce truc. Le top de Stouff.
3: Oui, le top 5 des pensées qu'on a tous dans une salle d'attente. On va commencer par. On essaie de deviner la présence de chaque personne. On les analyse généralement. On essaie de savoir, par exemple, si c'est chez le médecin. Qu'est-ce qu'il peut avoir comme maladie? Est-ce qu'il peut arrêter de tousser aussi et pas trop à côté de moi?
2: Mais t'as raison. La dernière fois, j'étais.
3: Tu analyses tout.
2: Non, mieux que ça, la dernière fois, j'étais dans un cabinet qui faisait dermato d'un côté et de l'autre, il faisait psychiatre.
1: Ouais.
2: C'est des trucs partagés.
1: Ouais.
2: Bah, j'ai essayé de regarder en me disant qui a des problèmes de peau et qui a un entonnoir sur la tête.
0: Le monsieur qui est attaché, c'est parce qu'il faut pas qu'il se gratte ou c'est
2: non,
0: parce qu'il est fou.
2: Tu vois, j'ai essayé.

0: deviner ça, la raison souffle.
1: Dans les pensées, dans les salles d'attente, c'est aussi sur la musique qui est diffusée dans la salle d'attente. Et généralement, c'était une chaîne avec une radio. Tu te dis, c'est quoi cette musique? Il a mis quelle station? Il n'y a personne, je vais aller la changer.
2: On a eu des messages de gens qui nous disaient que de plus en plus, ils nous mettaient dans les salons chez les médecins pour changer les idées.
3: Et ça nous détend. Ça détend, ouais.
2: Bon, ah ouais. Écoutez. Voilà.
4: Bah, du coup, quand il ouvre la porte, bah, c'est bonjour, j'en ai plus besoin. Ouais. Je me suis barré. Je vais mieux.
2: Voilà.
1: Autre pensée dans la salle d'attente. Alors, tu as toujours sur la petite table des magazines ou alors des brochures. Et les brochures, elles ne t'intéressent pas forcément, mais tu les prends, tu les lis, puis là, tu dis, bah, qu'est-ce que je fais avec cette. Pourquoi je lis cette brochure?
3: C'est surtout que ça date de 2015 en général.
1: C'est ça. Ouais,
3: Michael Jackson est décédé. Ah bah
4: et
3: oui,
4: qu'il y a eu quelques virus dessus, forcément.
1: Ouais,
4: les mecs qui sont léchés les doigts et tout.
1: C'est ça.

0: Si dans 5 minutes, et tu recommences comme ça indéfiniment.
1: Toi, t'es plutôt du genre à patienter tranquillement.
2: Oui. Sans bruit.
3: 2 heures, facile.
0: Comment? Tu vas à l'accueil demander directement ou justement tu te dis je vais gueuler et tu gueules pas?
3: Il commence par ça en arrivant. Bonjour, c'est long là. C'est long là.
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2: C'est les bâtards du jour, allez.
3: Les bâtards.
4: Les quoi?
3: Les bâtards du jour.
2: En 1980.

0: L'accès autour du pont Wilson, ce sont en fait des panneaux de prévention qui étaient installés et rappellent que chaque année, des gens meurent noyés dans la Loire. L'affaire Liana, des rassemblements chaque lundi devant les tribunaux en France pour réclamer une loi contre les violences sexuelles sur les femmes et les enfants. 150 personnes étaient mobilisées hier soir devant le palais de justice de Tours, environ un millier à Paris. Le diesel sous la barre des 2 euros le litre pour la première fois depuis le début de la guerre au Moyen-Orient. Donald Trump promet le déblocage complet du détroit d'Ormuz vendredi, jour de la signature de l'accord États-Unis-Iran. L'autonomie de la Corse débattue aujourd'hui à l'Assemblée, un texte qui permettrait à l'île de Beauté d'émettre ses propres normes législatives et réglementaires, les habitants reconnus comme faisant partie d'une communauté. Et puis le Sénat lui se penche sur un projet de loi qui permet aux boulangers, aux fleuristes notamment, de faire travailler leurs salariés le 1er mai, jour chômé et payé. Les syndicats hostiles au projet appellent à manifester à Paris. Décollage réussi pour SpaceX à Wall Street. Le groupe aérospatial d'Elon Musk qui fait son entrée en bourse vendredi est allé au-delà de ses espérances en levant 86 milliards de dollars. Un montant inédit. Télé ou terrasse, c'est à vous. Ce sera à vous de choisir ce soir pour l'entrée des Bleus dans le mondial de foot. Alors, car au Sénégal, finaliste de la Coupe d'Afrique des Nations cet hiver, les Lions de la Teranga, emmenés par Sadio Mané, seront un adversaire redoutable pour les Bleus. Coup d'envoi à 21h à New York.
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0: Ah, le soleil n'aura que faire du voile nuageux qui va blanchir le ciel de Touraine aujourd'hui. Alors il fait un poil moins frais qu'hier au lever du jour avec des valeurs de 15 à 18. Les thermomètres tourangeaux qui ne vont pas manquer de s'emballer aujourd'hui encore pour se caler à 32 degrés. Maxi ce mardi 16 juin, il fera beaucoup plus chaud dans les jours qui viennent. Bon réveil avec Coé sur Europe 2, vous êtes dans le Bifort jusqu'à 7h.
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2: Tour de 32 mètres, écran géant de 60 mètres, ouais. Flammes et feux d'artifice. Troisième et dernier concert au Stade samedi de France, c'était samedi soir, c'était magique, nous on était à celui de vendredi. David Guetta a offert un show démesuré, il y avait même les Black Eyed.

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2: Je crois que Pierre et Maryse, il y a un nouvel objet qu'ils vont vendre aujourd'hui. C'est quoi?
3: Exactement, un livre de la Coupe du Monde.
4: Ça va.
3: Avec le calendrier des matchs.
4: Ça va y arriver.
3: Ça devrait aller.
5: Eh bien, bonjour à tous. Bonjour Europe 2 et bonjour Maryse.
6: Et bonjour Pierre.
5: Eh bien, bonjour cher.

0: 12 coups de midi.
1: C'est bien, mon grand. Mais ouais. Tu vas finir, toi.
2: Futur Quesada, ça. Enfin, tu feras gaffe, quand même.
3: C'est le bon exemple.
1: Ne prends plus les bons côtés. Alors, qu'est-ce qu'il y aura dans ouais non, ceci dit, j'ai regardé la météo là dans les grandes villes de France là, il va faire beaucoup plus chaud à Paris, région parisienne, centre de la France que dans le sud.
2: Ah bon?
1: Ah oui. Ah oui.
0: À Limoges, là, ça devient cité balnéaire.
1: Tu prends, par exemple, je vais vous donner la ville de Cannes. Pour les gens qui nous écoutent à Cannes, ce week-end, ça ne dépassera pas 30 degrés, ce qui est déjà beaucoup. Mais 38 dans les grandes villes comme Paris.
2: Ça va être
1: Et
2: enfin.
1: Alors, je ne donnerai à personne l'idée d'aller dans le nord de la France.

0: va permettre de déclencher plus rapidement ce processus d'indemnisation. Un millier de manifestants rassemblés hier à Paris devant le ministère de la Justice. La colère reste vive après la mort de Liana. 150 associations, syndicats appelés à de nouvelles mobilisations partout en France pour réclamer une loi intégrale contre des violences et violences faites aux femmes et aux enfants. Le gasoil à moins de 2 euros le litre pour la première fois depuis 3 mois. Il est descendu sous cette barre symbolique. La baisse devrait se poursuivre après l'annonce de l'accord Iran-États-Unis pour mettre fin à la guerre au Moyen-Orient. Une occasion de dénicher les billets de train à prix réduit pour les vacances. La SNCF promet ce matin 100 000 billets TGV Inouï à partir de 19 euros en seconde, 29 en première classe. C'est valable uniquement pour les trajets au mois d'août. Les Bleus sont prévenus, le continent africain se rebiffe. En ce début de Coupe du Monde, le Cap Vert a tenu tête à l'Espagne, l'Égypte à la Belgique. Hier, le Maroc avait fait match nul face au Brésil. Ce soir, le Sénégal, finaliste de la Coupe d'Afrique des Nations, est opposé aux hommes de Didier Deschamps à partir de 21h. Et puis ce léger voile nuageux qui atténue un peu le soleil hein, aujourd'hui en Touraine. La chaleur, pas forcément, 14 à 18, c'est agréable ce matin. On aura des valeurs au-dessus de 30 degrés encore ce mardi 16 juin en Touraine.
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0: Bah, ce rappel, hein, ce matin, les travaux de la deuxième ligne du tramway ont commencé sur le boulevard Jean Royer, qui est fermé à l'ouest entre les rues Giraudot et Dessay, et à l'est entre la place de la Liberté et la rue Bugeaud. Une déviation est en place. En bus, la ligne 4 ne dessert plus du tout le boulevard, mais passe par Wagner et Churchill entre les Atlantes et Saint-Sauveur. Il faudra s'y habituer, le chantier va durer un an. Bonne route et bon réveil avec Coé sur Europe 2, on y retourne.

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1: 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La compile des stagiaires, puisque nous l'avons remarqué hier, une ribambelle de stagiaires.
3: Bah ouais, c'est les stagiaires de seconde. Ils sont tous en même temps là. Ils ont 15 jours de stage.
1: Tous les fils d'eux sont tous là. Mon père est à la régie, ma mère est dans les bureaux, mon cousin est un client. C'est que des. Il n'y en a aucun qui est arrivé ici naturellement.
3: Il n'y a que des gamins de 15 ans pistonnés.
1: Personne n'est arrivé au talent. Tout le monde est arrivé parce que son père, d'une manière ou sa mère, d'une manière ou d'une autre.
2: C'est même pas au talent, il faut qu'il aime, il apprécie le stage, quoi. Si c'est pas lui,
1: Non, mais c'est dans le milieu.
2: Il y en a qui s'en foutent, c'est juste parce qu'il faut signer un petit papier.
1: Ce que je veux dire, c'est qu'ils sont là. Parce que souvent, la famille...
2: Oui, mais c'est ça qui est dommage, c'est ce que je dis, c'est dommage.
3: Parce que généralement, les gamins, ils sont contents de venir ici plutôt qu'à la compta, de la mairie, de je ne sais pas
2: quoi. Oui, mais donne-toi les moyens si tu as envie de faire, je ne sais pas...
3: Oui, ce qu'il dit, c'est que sauf que ce n'est pas du tout comme ça que ça se passe, c'est que des pistonnés qui sont...

0: Tout le monde portait sa valise dans l'équipe de France, sauf Kylian Mbappé.
1: Il a peut-être pas besoin de valise.
2: Bah là, du coup, ce matin, il s'est même pas levé.
3: Je pense que derrière, il y avait Didier qui a dit c'est pas grave, Kiki, on va te prendre ta valise.
2: Il y avait une conférence de presse cette nuit là, et donc c'était le matin, et c'est que Mbappé en tant que capitaine qui devait y aller, et c'était Kanté en fait qui était là, et on demande à Deschamps pourquoi c'est Kanté qui est là, parce que c'est compliqué, il y a des embouteillages pour aller de l'hôtel au stade, et que Kiki il n'était pas réveillé, donc il a réveillé Kanté, et dit c'est toi qui vas y aller.
3: Kylian, c'est Didier, je t'ai porté ta valise hier, ce matin on va t'éviter d'aller faire la présentation, on a envoyé Kanté. Mais
4: il le fait exprès, c'est pas possible.
5: Il va réveiller Kanté. N'Golo, réveille-toi N'Golo.
3: Faut aller N'Golo, dans le micro. Faut y aller parce qu'il y a Kylian, il veut pas y aller.
2: Kylian, il fait dodo.
3: Et puis il y a un chip qui fasse dodo, je m'en fous qu'il mette des buts, c'est tout. On lui pardonnera tout. Si demain il met les buts et que la France elle gagne, tout le monde lui pardonnera la valise, le machin et tout.
4: Ouais, mais c'est le capitaine, représente un peu quoi.
3: C'est tout, c'est la vedette.
4: Et alors, c'est la vedette de quoi?
3: C'est la vedette.
4: Mais moi, j'ai plus de respect pour un N'Golo Kanté qu'un Mbappé. Oui.
5: Mais c'est pardon, la pleine lune, pour ça.
3: Mais non, mais c'est la vedette qui va là, on lui pardonne un peu plus.
4: Non, je lui pardonne pas. Si, non, c'est ton cul, au prix où il est payé, et c'est ton taf. C'est son taf, il se lève, ok?
5: Comment qu'on fait nous?
4: Comment ils font les gens?
3: Non, c'est la vedette. Voilà. Si t'inquiète pas que s'il fait gagner la France, tout le monde lui aura pardonné tout ça.
4: La vedette, on lui repart de la Champions League, allez.
5: J'ai la flemme de la piète de.
4: Voilà.
2: Selon
3: le Pew Research Center, que je ne connais pas, 87% des hommes, c'est le chiffre du jour.

0: ridicule. Coé dans le monde de la radio, c'est le patron, le boss. Il inspire le respect, le gars. Mais alors, dès qu'il rentre à la maison, c'est un vrai canard.
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2: Bibounet fait partie des 87% des gens
3: qui voient plus ses potes.
2: Voient plus ses potes.
4: Ouais, ça m'étonnerait. Hein.
5: Mais par choix.
2: Mais par choix, bien sûr, je privilégie Bibounet. Hier, je l'ai fait chier, j'ai fait des vidéos. Ah ouais. Si vous avez Insta, allez faire un tour sur mon Insta, Coé officiel. Hier soir, elle en pouvait plus de Bibounet. Elle en pouvait plus. Je suis allé, je l'ai saoulé.
4: Ce qui m'a fait rire, c'est avec la brosse à dents.
2: Ah ouais, bah bien mais sûr.
4: À quel moment t'as ça en tête?
2: Vous avez remarqué, honnêtement, on y est. Hein. Franchement,
4: non, c'est bluffant, mais à quel moment t'as ça en tête?
2: Mais,
4: c'est
2: les mais parce que je trouvais que ça faisait le son de. D'accord. Je trouvais que ça s'y prêtait bien.
3: Ah,
2: mais
3: je vois le.
2: Ah ouais. Regarde, tu vas voir, ouais. je vais me le remettre. Ah bon, ça marche plus. Champion du monde de l'actu, on verra ça plus tard. Ah, tu vois, un supporter allemand anonyme, devenu star de TikTok grâce à une seule activité, suivre Leon Goretzka.
3: Goretzka,
2: qui est un footballeur star partout dans le monde, il le suit et il crie son nom en boucle face caméra. Le mec n'a que ça à foutre, imaginez le cauchemar. Il suit le gars et dès qu'il il se filme en train d'hurler. Il
6: Tu vois,
2: il vient de le faire une fois, ça m'a déjà saoulé. Pendant chacun de ses déplacements sportifs, il y a des millions de vues à chaque nouvelle vidéo. Goretzka espérait souffler un peu en partant disputer la Coupe du Monde aux États-Unis. Et bien, à son arrivée,

0: démon.
1: Parce que le mec, il en peut plus. Remets le hurlement pendant l'interview.
2: Il y aura deux chèques positifs, je crois. Gutes Spiel reingefunden über den Kampf.
3: Sorry. Ja,
2: sorry.
1: Voilà. Eh oui. Non, le pire, c'est quand il dort la nuit, ça doit être pénible. Ah bon. Non, le pire. Le pire, c'est aux toilettes.
0: Goretzka.
1: C'est une variante.
0: Goretzka.
1: Deuxième champion, c'est un ouvrier en arrêt maladie pour une blessure au coude. Oui, il en a rien maladie, blessure au coude, ça arrive.
3: Ouais.
1: Mais il a eu la brillante idée de poster sur ses réseaux sociaux sa passion. Il est également cracheur de feu à cheval. Alors évidemment, il a posté ça pendant sa convalescence, visible par n'importe qui, y compris son employeur. L'entreprise a fait constater la publication par huissier, il a été viré. Il a tenté de faire appel du fait qu'ils étaient vraiment blessés de l'autre coude.
0: Ah,
1: mais il n'a pas été entendu. Bon bah voilà, je pense qu'il a dû tenter de devenir alcoolique, mais il ne peut pas lever le coude, donc il a tout. Catastrophe. Notre championne du jour s'appelle Sheila Osmond. Sheila Osmond, elle est américaine, 43 ans. Elle a découvert que son mari Larry l'a trompée. Après avoir découvert des messages compromettants. Voilà.
4: D'accord.
1: Oui. Au lieu d'une confrontation, elle est restée calme. Et ça, les femmes, vous savez faire ça.
4: Ah oui, on attend le bon moment.
1: Vous avez dans un coin de la tête.
0: Nous, on y va.
1: Mais vous faites semblant. Vous pouvez garder ça au fond de vous pendant quelques jours. Nous, on sent qu'il y a un truc qui ne va pas.
3: C'est pire que tout.
1: Mais on ne sait pas bien quoi. Et un matin, bam, on se le prend, on n'a pas fait attention. Et bien lui, c'est pire que tout. Plutôt que sa confrontation, le fameux « Bam ! Qu'est-ce que j'ai fait, mon amour ?» Elle a attendu qu'il s'endorme. Et elle a collé ses fesses avec de la glu.
0: Oh là là.
4: Mais comment qu'elle a fait ?
1: Bah, c'est simple. Il dort, il est sur le côté. Dans l'arrêt.
0: Le joint de carrelage.
3: Avec un petit serre-joint, là.
1: Non. le petit joint, quoi, que les artisans connaissent bien, quoi, tu vois.
0: Croisillon.
1: Au réveil, Larry a paniqué. Il a voulu aller aux toilettes. Il a été pris en charge par les secours sous le regard médusé des voisins. Sheila a été placée ensuite en garde à vue puisque, je le rappelle, on n'a pas le droit de coller le cul de son mari, même par vengeance. Alors, je pense qu'à l'hôpital, c'était l'attraction, le gars.
5: Ah non, merde, c'est un hall de gars ou quoi? Je vais faire payer la visite. J'en ai marre qu'on me relique le cul.
1: Allez, 7h19, 7h02. Sur Europe 2. La compile des stagiaires arrive et la France qui bat.

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0: Radio qui vous offre un an de loyer, vous me répondez
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0: Et bim, c'est gagné. Il y a des gens qui nous ont dit sur les réseaux sociaux et qui nous ont dit les stagiaires. Visiblement, c'est pas les derniers à bouffer. Je vous confirme.
2: C'est ce qu'il y a exactement. Ouais.
0: Le petit, je pense que je sais pas ce qu'il va faire dans son rapport de stage, mais il va dire j'ai bien mangé. Il en est à son cinquième pain au chocolat. Il bouffe. Il est gaulé comme un sprat.
3: C'est fou, hein.
0: C'est incroyable ce qu'il bouffe.
2: On a Mathieu qui nous dit à croire que tous les stagiaires passent leur temps à bouffer, et on a Frédéric aussi qui nous dit Pietre toujours en train de bouffer pendant la pause.
0: Ah, ça c'est vrai, mais
3: incroyable. Même pas, non, je fais que de courir depuis tout à l'heure.
0: Stagiaire, tu vas à un moment donné, tu vas payer tes pains au chocolat le matin parce qu'il va falloir renflouer les caisses. Il est 7h27.

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1: Ah, le soleil n'aura que faire de ce voile nuageux qui a blanchi parfois le ciel de Touraine ce matin. C'est un poil moins frais qu'hier, peut-être au lever du jour. On a 18 à 19 déjà en ville, 14 à 16 degrés dans nos campagnes. Les thermomètres tourangeaux ne vont pas manquer de s'emballer aujourd'hui encore, mais ça reste raisonnable, autour de 30 degrés ce mardi 16 juin en Touraine. 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

0: que c'est Nathalie Marquette.
1: Ah oui.
0: C'est une blague, quoi.
1: Bien sûr.
0: Allez, les gars.
1: Bonjour, tous les matins nous sommes là. Bon, on a une bande, un jingle, un machin, 7h-11h quoi, sur Europe 2.
2: Oui,
1: on a eu la version.
2: La virgule derrière,
1: on a eu la version sobre, on a eu la version. Ça, c'est Nico en prod, ça. Tu sens que notre Nico en prod est dégagé.
2: Démerdez-vous avec
1: ça. On a donné plein de boulot aujourd'hui. Allez, hop, ça dégage, on n'en parle plus. Une info vient de sortir aujourd'hui. Je vais vous la donner. Je vais vous la donner parce qu'elle est. On en doutait, mais ça y est, le chiffre vient d'être là.
3: Après.
1: La France, en France, les gens s'informent plus sur les réseaux sociaux que sur les médias d'information classiques.
3: J'ai entendu ça, ouais.
1: Terminé, radio, journaux, la messe de 20h. Bon, on l'avait déjà vu quand même, on l'avait déjà remarqué qu'il y avait plus de 12 millions de personnes qui suivaient le journal de 20h. Le journal de 20h, aujourd'hui, quand il fait 5, c'est une perf. Il fait plus souvent 4 millions. On avait bien compris que les journaux papier.
3: Mais moi, j'aime bien.
4: Sérieux, la dernière fois que je t'ai vu avec un journal, mec, la dernière fois que t'as acheté un journal.
1: Je vais me donner une autre image.
4: Moi, je le fais que l'été.
1: Dis-moi la dernière fois que tu as le souvenir de toi en train de le replier, le journal papier.
3: Bah, le week-end dernier, j'étais chez ma grand-mère.
1: Tu viens de le dire. Mais c'est ta grand-mère qui l'achète.
3: Oui.
1: Eh oui, parce que ta grand-mère est abonnée. Et vous savez qu'en fait, le problème des journaux papier, c'est qu'en fait, c'est un tiers des ventes sont des abonnements. Un tiers, je vous donne une info, je pourrais la ressortir. Un tiers sont les kiosques. Un tiers, je crois que c'est les achats
5: numériques, peut-être.
1: Je crois même pas. Sachez quand même que les kiosques ferment de plus en plus. Malheureusement, des maisons de la presse, il en reste dans les petites villes, mais les kiosques dans les villes, il y en a de moins en moins, ce qui est dommage d'ailleurs.
4: Quand tu prends les transports, tu vois personne avec le journal.
1: Et les abonnements, une personne qui meurt, les abonnements ne sont pas renouvelés.
5: Il y a une époque à Paris, on avait tous des 20 minutes dans la main, dans le métro.
1: Parce qu'il y avait des gratuits aussi.
5: C'était gratuit,
1: Il y avait des tas de journaux qui étaient gratuits comme ça. Et aujourd'hui, le gratuit, vous dites bien que il va mourir. 20 minutes and go, là. Et vous allez avoir. Et vous, même les journaux classiques, ça devient compliqué. Donc les journaux. Donc en plus, ça veut dire que maintenant, non seulement les gens ne les achètent plus, mais maintenant, ils vont sur les réseaux sociaux avec tout ce que ça comporte.
5: Ça se sent. Hein.
1: Les vrais, les fake news, les TikTok, les gars qui te résument des informations sur TikTok, tu sens que même, ils les ont pas bien compris. Mais c'est comme ça. Ça veut dire qu'aujourd'hui.
5: Avec l'IA qui arrive, qui va déformer les photos, les vidéos, les machins.
4: Alors encore, tu te dis, même X, à la limite, c'est un média d'informe, plus ou moins d'informations ultra, ultra rapide. Mais que les gens, ils aillent s'informer sur TikTok.
1: Mais c'est les plus jeunes. Les plus jeunes aujourd'hui, l'info et les révisions scolaires se font sur TikTok.
4: Mais c'est pas fait pour ça.
1: Oui, mais tu peux pas l'éviter. En fait, je pense que nos parents, quand on était gamins, nous, on lisait Pif Gadget et on apprenait des trucs dans Pif Gadget.

0: Les gens ont moins confiance au machin, mais ça y est, c'est officiel, les gens s'informent plus sur les réseaux sociaux que sur les médias d'information classiques. Donc ce matin, d'après TikTok, on apprend que le baril de pétrole serait à moins 12% avec le code Hormuz. Donc dépêchez-vous, vous pouvez l'avoir à très très bon prix. Donc faut vous manier, hein. Puis il y a Maëva Guénam derrière qui vous offrira... une bague qui fait maigrir. La compile des stagiaires, c'est la période des stagiaires aujourd'hui. On en a accueilli hier, on a accueilli des passionnés, puis bon, dès qu'ils sont là, parce que leurs parents sont dans la maison. Mais ça, vous le savez, c'est dans toutes les entreprises pareil. Nous, on a un petit stagiaire qui est passionné, il est là, il est bien intelligent.
1: Ouais.
0: Bouffe beaucoup, on l'appelle Louis-Kipédia, il s'appelle Louis. Ouais. Et vraiment, des fois, il essaie d'aller plus vite que la musique, il dit des conneries. Deux minutes, on a dit, il est franc-comtois, il est venu nouveau, il a dit, non, franche-comtois.
1: Après, il a vérifié, Marie-Anne, il fait, ouais, t'es bon, toi. Ouais.
0: Bon, voilà, on l'a puni dans un placard, il est enfermé depuis 2 heures. Mais... voici dans la compile des stagiaires, la chanson du stagiaire qui est très impliqué et motivé.

0: On a la chanson du stagiaire moins impliqué.
1: Je ne veux pas travailler. Je ne veux pas.
2: Regardons les couloirs là.
3: On l'a connu celui-là.
1: Je veux seulement oublier.
3: Eh oui, bien sûr. Et puis quoi?
1: Je fume.
0: Ah oui, bah. La chanson du jeune qui obtient un stage à Europe 2 chez nous. La chanson du jeune qui obtient un stage à Europe 2, mais à la compta.

0: La villa des animateurs arrivera dans un instant. Nous aurons, on reviendra sur Camping, qui est passé hier soir à la télévision. Nous aurons Théo Lavabo, qui viendra nous en parler. Jean-Baptiste Guégan. Nous aurons Nicolas Sarkozy qui sera là. Et ça, c'est ce que vous allez entendre dans 5 minutes. Rihanna. Bonjour à vous tous et vous toutes qui venez d'une autre radio. Peut-être que vous nous découvrez sur l'appli Europe 2. Peut-être que vous nous découvrez sur les réseaux. Peut-être sur Twitch. J'embrasse tous ceux qui nous matent en train de prendre leur café, leur petit déjeuner. Sur YouTube, pareil. Sur TikTok et sur Facebook, oui. Tous les matins, 7h-11h, nous sommes là et on remet le couvert entre 15h30 et 18h.
1: À force de rire tout seul en écoutant.

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0: fait plaisir.
1: Ah bah oui, vous avez déjà fait du camping, vous, monsieur Sarkozy?
0: Évidemment, d'abord c'est monsieur le président.
2: Je pense qu'on
0: n'y arrivera pas. J'ai fait du camping, je vais vous le dire, j'irai jusqu'au bout et sans langue de bois. J'adore le camping, vous savez, on y va chaque été, Carla. Nous sommes contents tous les deux.
1: Contents, expliquez-nous. Là,
0: Carla, Carla me dépose au club Mickey pour la journée. Ça, elle est tranquille, elle bronze pendant que moi je fais du trampoline. Et je joue à chat-perché avec Timéo, le petit de 7 ans qui habite La Rochelle.
3: Le grand, là.
0: Vivement les vacances d'été. Je peux dire, j'ai hâte. À bientôt.
1: Merci, Sarkozy. Monsieur Sarkozy. Bonne journée. On a Jean-Baptiste Guégan avec nous maintenant, le sosie vocal de Johnny.
4: Johnny.
1: Bon
4: anniversaire d'ailleurs. J'en profite parce que Jojo aurait eu 83 ans. Hier, t'aurais eu 83 ans. Mais sûrement, Jojo, et de là où tu es, merci d'avoir été là parce que c'est grâce à toi, mon Jojo, que maintenant je fais du blé. Parce que je fais une journée dans toute la France, une tournée. Notamment dans les campings, notamment le camping de la Bigoudène Bourrée de Quimperlé.
1: Et vous adaptez vos chansons dans les campings ou pas?
4: Oui, il y en a d'ailleurs que les gens adorent. C'est une chanson qui s'appelle « Au Quechua ».
1: Au
4: Quechua. Vous voulez que je la chante?
1: Je veux bien, je vois pas là.
4: Au Quechua.
2: Ouais, ça y est, je l'ai.
4: Le camping ne se fait pas sans toi.

0: chez soi. Vous pourrez bientôt retrouver mon album dans tous les villages vacances VBF. À bientôt, bisous.
1: Merci, à bientôt.
0: Au village et tous les jours dimanche.
1: Ça fait longtemps. On va finir avec Théo Lavabo.
2: Mon Théo. Coucou les amis.
1: Coucou Théo.
2: Alors, on n'attend pas Patrick. Patrick.
3: Non. Ça va, mon Théo?
2: J'ai l'absucé, pardon, je déconne.
3: Vous avez l'absucé?
2: Oui, j'ai l'absucé. Mais j'adore le camping. Je vous raconte ça en chanson, j'y vais.
4: J'adore camper. Oui, tous les

0: Restez avec nous sur Europe 2. Dans un instant, nous aurons le président Macron qui est au sommet du G7, vous savez, à Évian.
1: Ouais.
0: Je les ai vus hier, ils avaient de l'Évian sur la table.
1: Ah bon?
0: C'est con que ce soit pas un cognac, ce serait plus marrant. Restez avec nous, dans un instant, on en reparlera à la machine à café. Une bonne nouvelle sur le gasoil.
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0: Et le top de Stouff arrivera à 8h30. Bonjour, c'est Europe 2.
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0: voulu se baigner. C'était le cas le 25 mai dernier au pied du pont Wilson. Un jeune homme de 21 ans s'était mis à l'eau pour se rafraîchir. Les sinistrés ont jusqu'au 12 juillet pour solliciter leurs assurances. 24 communes d'Indre-et-Loire ont été reconnues en état de catastrophe naturelle après la sécheresse survenue l'an passé. L'arrêté vient d'être publié au Journal officiel qui permettra de déclencher plus rapidement le processus d'indemnisation. En France, 1 million de manifestants rassemblés hier à Paris devant le ministère de la Justice. La colère reste vive après la mort de Liana. 150 associations et syndicats appelaient de nouveau à des rassemblements partout en France pour réclamer une loi intégrale contre les violences aux femmes et aux enfants. Le litre de gasoil à moins de 2 euros, c'est la première fois depuis 3 mois. Une baisse qui devrait se poursuivre après l'annonce d'un accord Iran-États-Unis pour mettre fin à la guerre au Moyen-Orient. Une occasion de dénicher des billets de train à prix réduit pour les vacances. La SNCF promet ce matin 100 000 billets TGV Inouï à partir de 19 euros en seconde classe, 29 en première. C'est valable seulement pour les trajets au mois d'août. L'opération de promotion va durer 3 jours. Les Bleus sont prévenus. L'Afrique se rebiffe en ce début de Coupe du Monde. Le Cap-Vert a tenu tête à l'Espagne, l'Égypte à la Belgique hier. Le Maroc aussi avait fait match nul face au Brésil il y a quelques jours. Ce soir, c'est le Sénégal, finaliste de la Coupe d'Afrique des Nations que les hommes de Deschamps affrontent à New York pour leur entrée dans la compétition. Un voile nuageux qui va atténuer la lumière du soleil ce matin et aujourd'hui d'ailleurs sur la Touraine. Bon, la chaleur c'est moins flagrant, les températures entre 14 et 18 dans nos vallées, un petit peu de fraîcheur tout de même aux premières heures du jour et puis des valeurs autour de 30 degrés cet après-midi en Touraine.
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0: Ouais, attention, le trafic ralentit ce matin sur la levée de Loire D952 à Vouvray dans les deux sens. Vous traversez Monet au ralenti aussi, c'est habituel, sur la D910 en direction de Tours. L'entrée ouest aussi de Tours chargée sur la départementale 7, de la sortie de la Rocade jusqu'au De Lyon. Une fois en ville, trafic soutenu mais fluide sur les rives du Cher et sur les quais de Loire. Bonne route et excellent début de journée.

0: Avant, on était à 60 hein, il y a deux mois. Hein.
1: Attendez les pleins électriques. Mmh. Attendez. Attendez le prix des superchargeurs sur l'autoroute. Attendez quand tout ça va monter. Attendez quand il y aura les taxes qui vont arriver. Attendez. Pour l'instant, on y gagne. Attendez.
2: Oui, quand ils vont se rendre compte que...
1: Quand le parc automobile va être fait 60% d'électrique, bam ! Tu crois quand même pas que évidemment, l'État va laisser les taxes baisser sur l'essence et prendre de l'électricité pour rien. Enfin, tu vas voir combien ça va coûter à un moment donné de faire ton plein.
0: Ouais. Bah, sur l'autoroute, c'est déjà le cas. Je crois que c'est pareil. Hein, c'est le même prix.
1: Les prix à la pompe enregistrent

0: Ça, c'est fort.
1: Bah, ouais. Mais surtout qu'il y a les Chinois maintenant qui
2: peuvent. C'est ce que j'allais dire, je parlais de la Chine.
3: Oui, je sais, mais bon, visiblement, il faut quand même qu'on en vende. Pensons, vignerons.
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0: 8h13, c'est Europe 2 que vous écoutez.
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0: Oui.

0: Vous voulez nous laisser un petit message, 06 33 11 32 11, c'est mon WhatsApp. Vous voulez nous dire un petit bonjour et surtout, vous voulez gagner un an de loyer. On joue dans 10 minutes. Je vous appelle, je vous dis quelle est la seule radio qui vous offre un an de loyer, vous me dites. 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
0: 7 ans après le sommet de Biarritz, le club des 7 plus grandes puissances mondiales, le fameux G7, se réunit à Évian-les-Bains sous la présidence d'Emmanuel Macron. C'est jusqu'à mercredi. Il paraît que c'est un bordel pour les gens d'Évian. On a une pensée pour eux parce qu'on a eu des messages sur les réseaux de gens qui disent les hélicoptères à partir de 5h du mat', oui, c'est l'enfer.
2: Bah, t'imagines la sécu. Twitch, ouais.
0: Il y a des gamins pour le bac qui ont été en retard parce que y a plein de routes de fermées. C'est très compliqué. Oui. On va appeler le président pour voir un peu comment ça se passe. Appelez-le-moi à l'hôtel.
3: Vous êtes en communication avec le standard de la présidence de la République.
0: Ils font le transfert, hein ?
4: Oui. Oui, Brigitte, mon petit cœur. Viens me chercher, j'en ai marre. Ils font que de m'embêter ici. Ils se moquent de moi. Viens, maman, s'il te plaît. Viens m'aider. J'en ai marre, j'en peux plus, maman. Viens, non, viens.
0: Monsieur, pardon, aide-moi. Monsieur le président, c'est pas Brigitte. C'est Coé, là, au téléphone.
4: Ah, comment allez-vous, chers amis d'Europe 2 Pape Radio.
0: Très bien. Et vous, Évian, le G7, comment alors ?
4: Super. Ah. Ils sont tous gentils ici. Bon. Ça se passe relativement bien. On arrive à échanger correctement. Bon, après, je vous le cache pas, je n'ai pas encore réussi à leur dire ce que je voulais. Ah. Mais il reste 2 jours, donc ça devrait aller.
0: Comment ça, vous n'arrivez pas à leur dire ce que vous voulez dire
4: Et en fait, dès que je veux parler, Donald me fait chut, chut, chut, chut. Donc je me tais.
0: Ah, oui.
4: Voilà. Puis il me donne des coups de pied sous la table pour que je ne parle pas. Il me dit « Emmanuel, tu te tais ». Tu parleras demain.
0: Ah, quand même.
4: Oui, mais hier, t'avais dit demain. Oui, mais demain, c'est pas aujourd'hui. Tomorrow is not today.
0: Ouais,
4: moi, je dis ta gueule.
0: Ouais.
4: Parce que si je le dis tout haut, il me tape.
0: Ouais, je sais bien.
4: Voilà, c'est compliqué.
0: Non, je sais, mais ça a l'air effectivement compliqué, monsieur le président. Hein.
4: Mais non, c'est rigolo.
0: Ah.
4: C'est les copains. Bon, par contre, je ne prendrai pas le risque d'aller déféquer sur le torse de Donald.
0: Ouais. Non.
4: Tu voyais ce que je veux dire.
0: C'est quoi ce bruit, monsieur le président? Là, on entend top taper.
4: C'est Donald. Ah. Il a fini. Faut que j'aille l'essuyer.
0: Hein,
4: bah oui, 80 ans, papy. Il peut plus tout faire tout seul. Hein, entre lui et Brigitte, ça sent l'EHPAD à Évian-les-Bains.
0: Oh. Allez-y.
4: Bon, j'y vais, sinon je vais me faire gronder tout rouge.
0: Ah ouais,
4: bisous, Europe 2.
0: Bonne
4: radio.
0: À bientôt.
4: I'm coming, Donald. I'm coming.
0: Ah oui.
4: Comment ça me fait chier la merloque, là, avec sa coupe de merde.
0: Quand
4: j'avais pas accroché.
0: Ouais.
4: Bon, ça pue. Au revoir, à bientôt.
0: Salut.
2: Salut.
0: Bientôt, monsieur le président.
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0: Eh oui.

0: Au revoir, à bientôt.
1: Salut.
2: Salut.
1: Bientôt, monsieur le président.
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1: Eh oui, le loyer dans un instant, le top de Stouff arrive à 8h30.
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1: Bonjour, excusez-moi, on va faire très très vite, c'est le moment de vous offrir le loyer, et puis parce qu'on vient de nous offrir des donuts, donc il y a un moment...
2: Allez, on expédie là.
1: Voilà, il y a un moment, il y a une priorité à tout.
3: Répondez vite.
1: Allez, on y va. Allez les gros, allez. On y va, c'est parti.
2: Allez, Josiane, tu sautes.
4: Allô.
1: Oui, bonjour, Carolina.
4: Allez. Bonjour.
1: Carolina, bonjour. Quelle est la seule radio qui paie ton loyer, Carolina?
4: Ah non, c'est pas vrai. Europe 2.
1: Et vive, et c'est gagné, Carolina. C'est gagné pour ton mois de loyer. Comment ça va, ma petite Carolina? Est-ce que t'es en forme?
4: Très très contente, c'est incroyable, vous êtes fantastique, je vous adore.
1: Ouais, je suis contente que tu sois contente. Tu habites où, Carolina?
4: À Nîmes.
1: Qu'est-ce que tu fais dans la vie?
4: Je travaille dans un service de gestion de vente, un service ADV.
1: D'accord, très bien. Marié, des enfants, un chéri, un chien, un chat. Qu'est-ce qu'on a?
4: Un chat, un chien et une fille.
1: Qu'est-ce qu'on a comme chat et comme chien? C'est quel modèle?
4: Un bulldog et un chat noir.
1: Un bulldog français ou un bulldog anglais?
4: Un bulldog français.
1: Ah, c'est bien.
2: Et un chat noir, c'est qui? C'est ton mari?
5: Son mari, ouais. Moi, j'ai le French bulldog.
4: C'est mon chat.
1: On en parlera, ça, du French bulldog, parce qu'on est retombé sur une vidéo de David Guetta qui est fabuleuse. On vous la mettra tout à l'heure. Ils s'entendent bien, le chien et le chat?
4: Oui, très bien.
1: Oh, c'est trop mignon, ça. Moi, les deux, je trouve ça trop mignon. Et ta fille s'appelle comment?
4: Emilia,
1: on lui fait un gros bisou. Bon, temps du loyer, ma belle.
4: 750 euros. Ah, mais j'en crois pas.
1: 750 euros. Tu vas voir, ce mois-ci, c'est nous qui réglons le problème. 750. Je vais demander quand même. Il faut que je demande à Josiane, c'est que c'est elle qui fait l'échec.
4: C'est vrai.
1: Je suis pas grand-chose dans cette structure. Josiane, c'est cohu pour le loyer, Josiane. Ah, ça y est, elle y va, elle saute.

0: Attention aux assurances, les sinistrés ont jusqu'au 12 juillet pour le faire. L'affaire Liana, des rassemblements chaque lundi devant les tribunaux en France pour réclamer une loi contre les violences sexuelles sur les femmes et les enfants. 150 personnes étaient mobilisées hier soir devant le palais de justice de Tours, environ un millier. À Paris. Le gasoil sous la barre des 2 euros le litre pour la première fois depuis le début de la guerre au Moyen-Orient. Donald Trump promet un déblocage complet du détroit d'Ormuz vendredi, jour de la signature de l'accord États-Unis-Iran. L'autonomie de la Corse débattue aujourd'hui à l'Assemblée, un texte qui permettrait à l'île d'émettre ses propres normes législatives et réglementaires, les habitants reconnus comme faisant partie d'une communauté. Le Sénat, lui, se penche sur un projet de loi qui permettrait aux boulangers et fleuristes de faire travailler leurs salariés le 1er mai, jour chômés et payés, bien sûr, les syndicats hostiles au projet. Appel à manifester à Paris. Et puis, décollage réussi pour SpaceX à Wall Street. Le groupe aérospatial d'Elon Musk, qui fait son entrée en bourse vendredi, est allé au-delà de ses espérances en levant 86 milliards de dollars. Téléterrasse, c'est à vous de choisir. L'entrée des Bleus ce soir, mondial de foot. Attention au Sénégal, finaliste de la Coupe d'Afrique des Nations cet hiver. Les Lions de la Teranga seront un adversaire redoutable pour les Bleus. Coup d'envoi du match à 21h. Ça se passe à New York.
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0: Ah tiens, des nuages se sont invités dans le ciel de Tourangeau ce matin et vont voiler le soleil une partie de la journée tout de même en empêchant les températures de dépasser tranquillement les 30 degrés comme ce fut le cas hier. Mais ce n'est que partie remise, des zones rurales qui respirent de l'air plus frais ce matin avec 13 à 15 degrés, au creux de nos vallées 18 à 19 en ville au lever du jour, fraîcheur qu'on aura de plus en plus de mal à trouver dans les jours qui viennent. Belle journée avec vous.

0: suffira mais jamais.
1: Ça gonfle l'argent.
0: Bah ouais, oui, mais c'est psychologique. Mais
1: bien sûr. Ma petite stouffette, tu sais doser le riz et les pâtes?
2: Comment tu fais?
3: Non. Non.
1: Comment tu fais d'ailleurs?
3: Je mets de l'eau à fond. Moi. Je remplis la casserole et puis ouais.
1: Non, mais c'est pas le problème de l'eau, c'est le problème des pâtes. Le dosage.
2: Mettre trop d'eau, on s'en
3: non,
2: fout.
3: Non, je les dose pas. Enfin, je les dose à vue d'œil, quoi, en fait.
1: Ah ouais. Attends,
3: je
1: fais trop aussi, quoi.
3: Ouais.
1: D'accord. Ok, ouais, mais c'est fou, ouais, ça, bon. Que personne ne sache doser
3: la quantité. Mais ça fait
4: c'est pas gênant,
3: mais...
4: je pense qu'il y a toujours pour le lendemain. Tu dis, c'est bon, il y aura encore des pâtes pour demain. C'est parfait.
3: T'es contente de les retrouver, en fait, si quand t'as pas d'idée pour les gamins.
1: T'es contente de les retrouver, les pâtes froides, le lendemain, ça n'a jamais été un kiff.
2: C'est qui colle, du coup, ça colle au fond de la casserole.
3: Parce que t'as mis du beurre et tu les mets dans ton tupperware. Et quand tes enfants, ils te disent, ah, bah, je veux pas manger tes trucs, t'as les pâtes en secours qui sont là.
1: Le riz, je veux bien l'entendre, mais les pâtes froides, le lendemain, c'est pas un kiff non plus.
3: Tu les fais réchauffer à la poêle.
4: Avec du gruyère.
3: Mais, ah, bah, voilà.
5: Sans lui.
1: Ah oui, quand on voit comment il s'habille, on imagine comment il mange. Ah non, mais franchement, les pâtes froides, ça se fait pas un kiff non plus.
3: Bon, en salade, t'aimes pas la salade de pâtes?
1: Non. Dans un instant, nous aurons bien un truc que je partage avec mon Pietre. Ouais. Nous aurons des nouvelles de Jasmine Rittler qui viendra dans un instant dans le Patchat Woodman. Vous verrez qu'elle n'a pas de chance, cette maman, future maman. Nous aurons les moins grosses têtes justement avec Laurent Ruquier et ses cachots pépés dans un instant. Tiens, c'est la réunion du G7 du 15 au 18 juin. On est en plein dedans là, puisqu'on est le 16 juin. Ouais. Donc une pensée pour les gens d'Évian et toute la région qui, à mon avis, vivent l'enfer pour aller se déplacer. Ça doit pas être pratique.
2: Entre les hélicoptères, les rues bouchées.
1: Ça va être un bonheur. Ouais. Voilà. G7, c'est la réponse que tu peux faire collectivement à plein de questions. Quelqu'un peut me commander un taxi?
6: G7.
1: T'as eu combien au bac de philo?
6: G7.
1: T'as une sale gueule, t'as pris ta tension?
6: G7.
1: Dis donc, Catherine, hier t'enchaînais combien de mecs au club ma couille droite?
6: G7.
1: Allez. C'est joli, ça marche pour tout. Le top de Stouff aujourd'hui, oui. Spécial.
3: Préoccupation des hommes pour cet été.
1: Allons-y.
3: L'été en général. La première préoccupation, c'est évidemment le barbecue qui devient une question d'honneur. On refuse l'aide de quiconque approche le charbon. On cherche la cuisson parfaite.
2: Chacun a sa technique en plus.
5: Moi, ça va.
1: Non seulement.
3: Les gars, tout à l'heure, je vous entends parler de côte de bœuf. Tu l'as fait comment, toi?

0: l'été, oui, pas oui. Les femmes.
1: Moi, fais demain les femmes.
0: Je vais vous dire demain, tu fais les femmes si tu veux, Corentin.
2: Vas-y,
3: c'est fini ça.
0: Non, arrête. Franchement, même moi, je vois une femme très jolie ou un homme très beau. Franchement, qui est esthétiquement suivi,
2: le pire,
0: je vais regarder.
2: Le pire, c'est de jouer l'hypocrite.
0: Ton regard est attiré.
2: Le pire, c'est de jouer l'hypocrite. C'est-à-dire que, évidemment que tu l'as maté, la dame, avec les trucs qui sortent de
0: la fille.
2: Et t'as ta chérie qui fait. T'as vu là-bas la fille? Et toi, tu fais.
0: Non.
4: Laquelle?
2: Oh, ah oui.
4: Moi, je tends les bras vers l'avant comme ça.
2: Et là tu fais où? Et tu fais. Oh.
0: Oh non, c'est vulgaire.
1: C'est quand
0: vulgaire.
1: Tu te retournes, moi, je faisais ça, moi. Là, je me retournais, je faisais ça. Oh, bien. Ça, je fais déjà de
4: l'insulte.
2: C'est fou ce que t'avais comme plume sur l'épaule. Hein.
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2: Mais non, mais on ne mate pas. On regarde. On s'intéresse éventuellement. On s'intéresse à notre prochain.
0: On admire.
2: C'est tout. C'est Europe 2. Bonjour à tous. En même temps, Dieu a créé la beauté pour qu'on la regarde.
4: Ouais, c'est vrai. Et les bien sûr. Qui dépassent.
2: Il a fait des yeux pour qu'on regarde ça. Évidemment. C'est Europe 2 que vous écoutez. Voici Angel.

0: entendre dans un instant Ed Sheeran.
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0: Oui, ma petite Sophie.
3: Petit message sur Twitch de Papa Pistol qui nous dit « C'est génial que vous soyez là jusqu'à mi-juillet. Pour la deuxième fois, je vais faire la saison des fruits en vous écoutant. Ça aide à tenir. Alors, merci. »
0: Il y en a plein qui se lèvent tôt, hein, qui font des saisons comme ça le matin. Parce que souvent, en plus, l'été, bah, il y a des histoires de vacanciers. Et puis, tu travailles plus tôt. Parce qu'il fait pas le chien de Mickey. Hein, tu travailles plus tôt l'heure. Parce qu'il fait de plus en plus chaud.
4: Celle-là, c'est dingo.
0: Allez, on y va, voici une info.
5: Voici pas de Chatwoman.
0: Elle s'appelle Jasmine Rittner. Jasmine Rittner, aujourd'hui, nous l'avons mis dans la catégorie pas de Chatwoman. Pourquoi ? Elle est allemande. Elle habite la Bavière, Jasmine. Mm-hmm. Elle a accouché de jumeaux. Mm-hmm. Bon, vous allez me dire.
4: Ouais, logique. Hein.
0: 3 fois de suite en 6 ans.
3: Aïe.
0: De nouveau enceinte, son gynécologue lui confirme qu'elle n'attend pas de jumeaux. Seul embryon était visible sur la première échographie.
4: Ça va.
0: Seulement à la deuxième, il n'y en avait pas un, pas deux, mais 3 embryons. La famille de 11 personnes vit actuellement dans un appartement de 2 pièces et cherche quelque chose de plus grand. Excusez-moi.
3: 2 pièces.
0: Excusez-moi. Quand t'as 11 enfants dans 2 pièces, tu peux pas fermer l'usine à un moment donné. Tu peux pas t'arrêter là. Non mais t'es obligé d'en faire. Parce qu'à un moment donné, c'est maladif l'histoire. Oui, tu peux pas t'arrêter là.
4: Ah, c'est con de faire dormir le dernier dans le bac à l'école.
0: Non mais t'as de la place, t'as les moyens, t'as, je dis pas.
4: Mais je crois qu'il y a des maladies de ça, hein. Il y a des femmes qui veulent tout le temps être enceintes.
0: C'est-à-dire qu'à un moment faut dire stop, t'as déjà 3 fois 2, 6, t'as 6.
4: Non mais non seulement pour elle, mais c'est aussi pour les gamins. Enfin,
3: oui, pour leur bien-être.
4: Leur bien-être et tout, je pense qu'elle peut pas suivre 11 gamins toute seule.
0: Oh le bordel. Bon, l'avantage à 11, tu montes une équipe de foot.
3: C'est vrai.
0: Encore un effort. Allez madame, si tu nous écoutes, encore un effort. Dans 9 mois, tu fais les remplaçants. Allez.
5: Oh, elle a pas de peau.
0: Ah non, là.
5: Pas, pas, pas la peau. Oh, elle a pas de peau. Pas, pas, pas la peau.
0: Oh, non. Oh, elle a pas de peau. On l'est en entier, hein, mais on est lancé.
5: Oh, elle a pas de peau.
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0: Les moins grosses têtes arrivent dans un instant. C'est Europe 2, 8h48.
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0: 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Voilà. 8h52. Et tout de suite, c'est l'heure des moins grosses têtes avec Laurent Ruquier.
1: Allez, on y va.
2: Bonjour à tous et bienvenue dans les moins grosses têtes avec aujourd'hui autour de la table en cette journée mondiale de l'agriculture, celle qu'on surnomme la poule, la Jarnat pour du 2, stouf.
0: Bonjour.
2: À sa gauche, c'est le cochon de l'équipe, à force de faire la pieuvre, il a la queue en tire-bouchon, Pietre.
3: Bonjour.
2: À ses côtés, un autre cochon, pourquoi partir dans la merde avec l'URSSAF, Corentin.
4: Merci de le rappeler.
2: Et enfin, le réalisateur de cette émission le surnomme le cheval. Non, parce que dès qu'il y a quelque chose qui va pas, il dit cheval dire au patron. Vito. On commence avec une première question d'un auditeur, monsieur Tex, ça fait une blague à ma et ma femme à Paris. Blague et ma femme à Paris.
4: C'était pas rigolo.
2: En 1835, quelqu'un ou quelque chose a officiellement été élu maire d'une petite ville américaine, provoquant un scandale politique. Mais qui c'était ?
4: Donc c'était un animal déjà.
2: Chose. Oui, un animal.
4: Un chien ?
2: Non.
3: Une vache ?
2: Pas une vache.
4: Est-ce que c'est un animal qu'on voit en France, qu'on peut
2: voir en France ? Oui, on en a en France, oui.
3: Une dinde ?
2: Pas une dinde.
0: Des blaireaux.
2: Alors, c'est pas... Non.
3: À la campagne ou à la montagne,
2: en alors, fait. C'est à la campagne. Alors, il y en a où on connaît plus le féminin, mais là, c'est le masculin qui a été élu.
5: Waouh, le brebis.
2: Alors, c'est pas une brebis.
5: Une chèvre.
2: Pas une chèvre, donc.
4: Donc, c'est un bouc.
2: Un bouc. Bonne réponse de Pietro dans la ville de Laritas. On va... terminer avec une dernière question d'un auditeur fier de sa femme. Monsieur, un stop ma femme à Fresnes. Un stop ma femme à Fresnes.
4: On a compris.
2: Pendant longtemps, Singapour interdisait quelque chose à ses habitants dans la rue sous peine d'amende. Mais quoi ?
3: De cracher par terre.
2: Alors, c'est pas cracher, c'est un rapport avec la bouche.
4: De téléphoner, de parler ?
2: Pas téléphoner.
3: Fumer, non. Une sucette.
2: Non, alors il y en a qui le font de façon pas élégante d'ailleurs.
3: Roté.
2: C'est pas roté, on le fait de façon pas élégante.
4: C'est jamais élégant,
3: ça dépend.
2: C'est pas sifflé, non.
3: Chanter.
2: C'est pas chanter, réfléchissez à ce que je dis, certains le font de façon pas élégante.
4: Mâcher.
2: Mâcher donc.
4: Chewing-gum.
3: Manger des chewing-gums.
2: Mâcher du chewing-gum était interdit.
3: Encore des chewing-gums.
2: Et c'était aussi pour lutter contre les déchets dans les espaces publics.

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0: Salut, c'est Europe 2, bonjour, il est 9h01. Merci de nous avoir choisis, merci d'être là tous les jours entre 7h et 11h et 15h30, 18h, les deux moments de l'émission et les deux moments de la journée où on vous accompagne pour aller ou pour revenir du boulot. Restez là, dans un instant, nous sommes de retour.
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20: Salut tout le monde, bienvenue. Va faire un poil moins chaud cet après-midi en Touraine. Un ciel qui est déjà nuageux d'ailleurs ce matin. La météo complète dans un instant. Solidar Auto 37 recherche des bénévoles de ce garage associatif de Jouy-les-Tours qui propose des véhicules à petit prix pour ceux qui n'ont pas les moyens d'accéder au marché de l'occasion. Recrute des bénévoles et pas seulement des mécaniciens. Toutes les bonnes volontés sont donc les bienvenues ce soir 18h. Rue Joseph Cugnot pour une petite présentation. Des blouses blanches sur le parvis de Clocheville à 14h. Des soignants appelés à se rassembler contre l'épuisement des équipes de l'hôpital pédiatrique, boulevard Béranger, à l'initiative des syndicats CFDT, CGT Sud qui parlent de sous-effectifs chroniques. Il y a des suppressions de postes et des fermetures de lits, notamment une jeune femme de 21 ans tuée dans un accident de la route sur la levée de la Loire des 952 hier après-midi à Nazelles-Négron en face d'Amboise. Choc frontal

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2: Bonjour, vous nous laissez des messages au 06 33 11 32 11.
3: Bonjour à toute l'équipe.
4: Bonjour.
3: 2026 n'a pas commencé de la meilleure des manières pour moi.
2: Pourquoi ?
3: Je me suis fait larguer après 10 ans. Après un magnifique petit bébé, après une maison qu'on a acheté ensemble.
2: Aïe.
3: Et je me suis fait larguer par un nouveau collègue que mon ex connaissait depuis 2 mois. Mais au moins, j'ai commencé à vous écouter sur Europe 2 et vous égayez mes journées. Et merci de me faire rire tous les jours, parce qu'il n'y a pas grand-chose d'autre qui me fait rire. Merci à vous et continuez comme ça.
2: Bah bisous mon ami, courage à toi. C'est vrai que là il cumule quand même. T'as acheté la maison, t'as fait le bébé, t'es avec ta chérie, t'es amoureux, le nouveau collègue qui est là depuis 2 mois, bam.
5: Et nous on part en vacances dans une semaine.
2: Non, j'ai envie de dire qu'est-ce que tu vas faire à partir du 15 juillet. C'est ça. Non, mais honnêtement, il y a des personnes, il y en a beaucoup comme ça qui nous laissent des messages, qui traversent des périodes. Alors ça peut être ça peut être la maladie, ça peut être le problème d'argent, ça peut être voilà, il y a des problèmes plus graves que d'autres.
6: Ah, c'est déjà bien emmerdant quand même.
2: Comment ?
6: C'est déjà bien emmerdant quand même, ça.
5: Ah ouais.
2: Non.
6: Ah oui.
2: Ouais, non, mais je vous assure, il y a des problèmes pour lesquels on est toujours.
6: Oui, il y a plus grave.
2: Avec ces tas de problèmes, plus chanceux qu'un autre.
6: Avec du recul, tu te dis. Ben
2: ouais.
6: Grave. Mais sur le coup.
2: Ça, c'est une des techniques, ça. Quand vous avez un gros souci, dites-vous que dans votre souci, vous avez une chance. Vous avez la chance
6: oui,
2: de.
6: Non.
5: Ouais, mais ça généralement c'est quand

0: Ah, mais non, la vie, mais t'as, t'as on n'est que de passage sur cette terre, si c'est pour se lamenter, les gars.
1: Non, mais c'est vrai, quand tu prends une petite rafale d'emmerde, c'est quand même un peu. Voilà.
0: Eh bah, tu les gères.
1: Voilà, il faut, ouais.
0: Tout passe. Problème d'argent, ça passe. Problème de trucs, tout passe à un moment donné. Mmh. Alors, c'est galère, c'est chiant, c'est emmerdant, mais il faut les gérer. C'est comme ça. Tiens, et le traitement contre l'obésité va être remboursé en France. C'est pas une bonne nouvelle, ça?
2: Si, si, carrément.
0: Tous les gens qui voulaient maigrir, il y a Mounjaro et Wegovy. Pas besoin de ça, toi. Mounjaro et Wegovy, 300 euros par mois le traitement.
3: Oh, ah oui, c'est où je me posais la question, vous n'avez pas les tarifs.
0: Non remboursé. Hein. Entre 300 et 400 euros, voire certaines pharmacies qui te le montent à 500. Hein, parce que le tarif est libre. Eh bien, ça y est, ça va être remboursé par la Sécu, alors aux alentours de 70% pour les gens qui en ont vraiment besoin. Voilà, donc c'est pour les gens qui ont essayé tous les traitements, ça ne marche pas et qui se mettent en danger. Ils vont pouvoir mincir et sortir un petit peu de tout ça et ce sera remboursé. Et pour les gens qui n'ont pas d'argent notamment, ça va fonctionner pas mal, non? Moi, je dis, dans un an, la France, c'est une agence de mannequins.
2: Bah ouais, à ce tarif-là, ouais.
0: Bien sûr, à ce tarif-là, oui. Avec le surplus de peau, je te coupe le Stade de France.
3: Dégueulasse.
0: Oui.
3: La voiture.
0: Ah, c'est Mad Max, là. Mais ce sera du Made in France, l'interview de la télévision du jour. On va faire un tour du côté du Mans. Il y avait les 24 heures du Mans ce week-end.
4: Oui.
0: Voilà. Et les 24 heures du Mans, c'est passionnant pour les gens qui aiment les voitures. Oui, mais une pensée pour les gens qui habitent à côté.
3: Mais en fait, je crois que tu les voyais sur les images. Il y a une maison en fait qui est carrément limite sur le circuit.
1: Bah, c'est eux là.
0: Eh ben c'est eux. Nous vous les présentons. L'équipe d'Eurosport s'est rendue au bout de la ligne droite des Hunaudières, ça s'appelle. Les voitures, quand elles arrivent, elles sont à 300. Mmh. C'est-à-dire que t'es pas à l'abri. Il y en a une qui rate le virage, qui finissent
1: dans la piscine.
0: C'est l'ami du petit déjeuner. Hein. Tu trempes ta biscotte, tu peux avoir une bagnole qui arrive dessus. Hein. Est-ce que ces gens qui habitent dans cette maison arrivent à faire abstraction du bruit?
5: Bah, à la fin, ça tue quand même un peu.
6: Bah, je sais pas si on entend là, mais déjà, ça reste quand même bien insonorisé par rapport
2: au dans le salon,
6: pour entendre dehors. Mmh. Mais c'est vrai qu'à la fin de la semaine, ça commence à être dur.
3: Oh, les moustiques,
2: ouais, grave.
0: Là, chiant. Là, ils sont dans le salon.
3: Avec les fenêtres fermées.
2: Ouais, ouais,
0: le fermé. Journaliste leur demande s'il est possible d'aller vérifier dehors si le bruit est vraiment violent. Alors attention, on va entendre le bruit d'une voiture qui passe à 300 km/h.
2: Ouais, va chercher les casques, ouais.
7: Ah ouais, et là, mon gars,
1: t'as le petit qui met le ballon de foot dans l'ordre du jardin, tu vas pas le chercher.
7: Non,
2: bah, y a plus de ballon.
0: Alors, visiblement, ce couple fait des vidéos sur TikTok, on les embrasse et ça cartonne. Enfin, je pense avoir compris ça. Hein.
8: Bah oui, les gens, ils ont beaucoup de questions et.
9: Ça intrigue beaucoup, en fait.
0: Comment?
9: Comment c'est possible? Est-ce que vous pouvez sortir de chez nous? Donc, oui, bien sûr, on peut sortir de chez nous. C'est compliqué.
0: Non, non, le mieux c'est que le gars sans souci, ça doit être la femme la plus heureuse du monde parce qu'elle doit avoir l'impression d'être écoutée quand son chéri lui dit: chéri, raconte-moi ta journée. Ah ben en fait, donc c'est Josiane qui est venue lui parler.
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0: Et là, tu sais pas ce qu'il m'a demandé?
3: Non. Ah ben, c'est super.
2: Sérieux, c'est sûr.

0: Kevin dans un instant. Nous aurons des nouvelles de Didier Deschamps et de Kylian Mbappé, dans un instant, qui seront nos invités, qui seront avec nous. C'est Europe 2, bonjour.
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0: Et ben justement, c'est le moment de parler des pronostics pour le match de ce soir.
3: Le jeu du prono.
4: Jouer l'inverse de ce qu'ils disent.
3: Le jeu du prono.
4: Jouer l'inverse de ce qu'ils disent.
0: Oui, parce que je suis très mauvais en football. Donc vous savez très bien que si je donne un pronostic, il faut jouer l'inverse. Voilà, déjà, alors ce soir, donc pronostic les gars.
5: Ce soir, c'est... moi je le sens pas du tout.
0: France-Sénégal.
5: Défaite 2-1.
6: Ah, moi je dis 1-0 pour le Sénégal.

0: Ils y sont pas là pour l'instant. Ça n'empêche pas peut-être qu'ils gagneront. Mais moi,
1: je me serais Sénégal ou nul.
0: Ouais.
2: Moi, c'est déjà, vous pouvez peut-être déjà m'interroger sur les précédents, non? Sur le.
0: Pour voir
1: si t'es fier.
2: Alors, j'en ai suivi aucun. Hein, donc,
3: alors, allons-y.
4: Alors, par exemple, hier, il y avait Espagne-Cap-Vert.
2: Alors, je pense que.
0: C'est les favoris, les Espagnols.
2: Franchement, je pense que 3 buts de l'Espagne.
1: Ah, ouais, c'est bien.
0: Ouais, ouais.
4: 0-0.
2: D'accord.
4: Ensuite, il y avait Arabie Saoudite-Uruguay.
2: Bah, Uruguay a mis 3 buts, 1 but Arabie Saoudite.
4: 3-1 pour l'Uruguay.
2: Ouais.
4: Il y a eu 1 partout.
2: D'accord.
0: Aïe, aïe, aïe.
4: Ah, Iran-Nouvelle-Zélande.
2: Iran-Nouvelle-Zélande. Alors, ouais, l'Iran, ils sont très très bons. Ils ont dû se. La zone du fait 2-0.
4: Ah. 2-2.
3: Ah, t'as eu le 2 quand même.
4: Belgique-Égypte.
2: Ah, bah voilà. Ah, bah, les Belges sont super forts. Donc je pense que les Belges, ils ont mis. 3-1.
1: Ah, ce que je verrai aussi.
4: Un partout.
2: Oui. Mmh. Ah, ils ont peut-être pas gagné.
0: Bon, alors.
1: Donc pour l'instant, 0.
2: Ouais. Ok, ouais. Alors ce soir.
3: Vas-y, on t'écoute.
2: 2-0 pour la France.
3: Ah,
1: merde.
3: Attends, peut-être qu'on peut aller plus loin. But de qui?
4: Ah.
2: Ah, Michel Platini à la 22e.
1: Et
2: Rocheteau sur une passe décisive de Djedjini.
3: On n'est pas avancé.
4: Sinon, dans notre groupe, il y a un autre match, Irak-Norvège.
2: Irak-Norvège. Alors là, je dirais que la Norvège.
4: Notez, hein.
2: La Norvège, 3-1.
3: Pour la Norvège?
2: Ouais.
4: C'est possible.
0: Il y a Haaland hein, et tout.
2: Oui, oui, oui. Voilà. C'est tout.
1: Eh ben donc on retient
3: pour demain.
1: Pour demain, Chloé, 2-0 pour la France
3: et
4: 3-1 pour la Norvège.
2: Et pour la Norvège. Eh ben on verra demain après Paul le Poulpe, Coco l'animateur.
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2: Vous verrez, vous restez avec nous 9h19. On devine l'actu dans un instant.
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4: Restez avec nous sur Europe 2, c'est ce que vous allez entendre dans un instant. Alex Warren, pour nous emmener jusqu'aux infos de 9h30, des nouvelles de Didier Deschamps et de Kylian Mbappé. 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Voici le devine actu très rapidement.
5: Alors attendez, je vais...
6: Ouais,

0: policier.
1: Oh, c'est dégueulasse. Non, c'est
0: moche. Parce que l'usine. Ah, mais non, si je le dis, tu vas me cramer.
1: Bah, t'as tout dit. Ah,
2: Avec, comme ta voix,
0: voilà.
2: Quoi.
0: Ah, la voix, elle est cramée, là.
1: Ah, le devinactu. Pourquoi tu prends une chanson difficile alors que t'es malade?
0: Parce que c'est un peu le principe du devinactu, c'est de mettre en avant cette voix magnifique.
1: Ah, vous avez tout entendu? Moi, je pense qu'on peut le réécouter parce que tellement c'est beau. On y retourne. Voici le devinactu.
0: Ouais, les chips de McFly.
1: Oh là là.
0: Et Carlito, elle coûte de la maille.
2: Ça reste beau.
0: Pourra pas les apprécier. Parce que l'usine. Ah, mais non, si je le dis, tu vas me cramer.
1: Alors.
3: Tu sais que je l'ai écouté plusieurs fois avant la séquence parce que j'ai cru qu'il y avait un problème de son.
4: Non, c'est sur moi qui est dégueulasse.
1: Alors.
0: Stouff est peut-être pas au courant. Elle a pas l'air au courant.
4: Non, McFly et Carlito, si, je suis au courant qu'ils ont fait des chips.
1: Bon, qu'est-ce qui s'est passé?
2: Ah, moi, j'ai vu là.
4: Ils sont dégueulasses?
1: Non. Pas ça.
4: Ils sont l'usine tombés malades, cramé, les gens?
1: Non, l'usine a brûlé.
4: Ah bon? Comme par hasard,
1: l'incendie. Après l'incendie qui a ravagé la semaine dernière l'usine produisant les chips, créée par McFly et Carlito. Les paquets se sont retrouvés en vente sur la plateforme Vinted à 200 euros, parce que visiblement, comme ça a brûlé, il y en aura plus. Donc les mecs, ils vendent les paquets 200 euros.
0: Et ils partent apparemment. Oh. Ils ont sauvé deux palettes.
2: Arrête la clope. Hein.
4: Tu vois, tu te moquais de moi il y a deux semaines, et bah voilà.
0: Ils ont sauvé deux palettes. Et du coup, les mecs, ils les ont achetés, ils les vendent et elles partent.
1: Oh, 200 euros le paquet de chips, ça me choque pas. Hein. C'est le tarif dans le TGV qui passe à Courchevel. Hein.
4: Oui, c'est vrai.
1: Évidemment, à la montagne, prends ça avec un coca, tu vas voir combien ça va te coûter. C'est Europe 2 que vous écoutez. Alex Warren, dans un instant, les news, la météo et tout ce qui va avec. Bonjour.

0: Blinken, hier en présence également de Donald Trump. Les États-Unis et l'Iran doivent signer vendredi un accord pour mettre fin à la guerre au Moyen-Orient. Le président américain a assuré qu'il n'avait pas besoin de la France pour sécuriser le détroit d'Ormuz. Et le prix de votre plein d'essence devrait donc continuer à baisser dans les prochaines semaines. Le litre de gasoil est passé il y a quelques jours sous la barre symbolique des 2 euros. Une première depuis 3 mois. Sébastien Lecornu a précisé que les aides accordées aux entreprises et aux foyers modestes seraient bien versées comme convenu malgré la fin de la guerre au Moyen-Orient. C'est l'une des lignes les plus vétustes de France. Près de 300 passagers d'un train qui reliait Paris à Clermont-Ferrand sont arrivés hier avec près de 8 heures de retard. En raison d'une panne, ils ont été autorisés à sortir des wagons. Mais sous un soleil de plomb, en pleine campagne, il n'y avait pas de clim non plus à l'intérieur. Et puis une flopée de matchs nuls au Mondial de football, de partout pour la rencontre Iran-Nouvelle-Zélande qui s'est achevée ce matin dans le groupe G. Également la Belgique et l'Égypte se sont neutralisés un partout. Même score dans le groupe H pour l'Espagne face au Cap-Vert. La Roja, favorite du Mondial, n'a pas fait d'étincelle pour son entrée en lice. Hein, et autour des Bleus maintenant, de chaussée, les crampons. L'équipe de France sera opposée au Sénégal ce soir à partir de 21h hein, près de New York. Ce sera à suivre sur M6 donc à partir de 21h.
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2: Bon, un voile nuageux qui sert un peu de store ce matin. Il atténue bien la lumière du soleil, vous le voyez en Touraine. Et puis la chaleur aussi ambiante. Ça, ce sera pour la journée qui vient. Les valeurs au lever du jour, 14 à 18 dans nos vallées, c'est relatif bien sûr. Elles vont encore se percher autour de 30 degrés ce mardi 16 juin. On va recommencer aussi à parler de grosse chaleur et de vigilance météo sans doute à partir de demain en Touraine.

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1: Salut toute l'équipe, c'est Grégory de Cambrai, le commercial en agroalimentaire.
2: Salut mon Greg.
1: C'est Pietre, commercial qui vend des produits que pour les gros. Bah écoute, Jean-Pidou, si tu veux, je t'envoie un catalogue, hein, t'as pris quelques kilos. Allez, bisous.
2: Eh oui, Pietre pensait que les produits agroalimentaires, c'était des aliments pour les gros. Et donc non, et il a fallu qu'on lui explique que c'était pas vraiment ça. Comment va mon équipe? Vous êtes en forme?
3: Très bien.
2: Alors on paraît qu'on a une info là qui est hallucinante. Hein. Une info qui vient de sortir sur les chips de McFly et Carlito.
4: On a des nouvelles des palettes.
2: Ah,

0: question pour ceux qui suivent le. Oui, ça va.
1: Ah bon, c'est un petit.
0: Non, je suis content. Non, je suis content. Je me suis levé ce matin, 4h du matin, pleine forme.
2: En plus, il y a le match ce soir, donc t'es content.
0: J'ai rien à foutre.
3: Mais alors, t'as dit que tu regardais l'équipe de France.
0: Ce soir, que je vais regarder un France-Sénégal.
3: Mais non,
1: c'est le plus gros match.
3: Autant, il y a eu que des matchs pourris jusqu'à maintenant. La première grosse affiche, c'est ce soir.
0: Mais vous le savez que j'aime pas ça. Et vous le savez que je m'en fous. Vous le savez que quand il y a du vélo, je regarde pas. Quand il y a les Jeux Olympiques, je regarde pas. Quand il y a Roland Garros, je m'en cogne. Quand il y a du tennis, ça ne m'intéresse pas. Vous pouvez me montrer ça en me disant que c'est important. Ça ne m'intéresse pas. Je respecte les millions de gens qui ce soir vont dire chérie, ne me parle pas un mot, les enfants, allez vous coucher. Papa, il mange des chips devant le match. Je respecte tout ça, les copains qui se font des barbecues, tout ça. Tout, mais tout, que les gens soient heureux. Mais ne me demandez pas de participer à ça.
4: D'accord.
0: Ou de trouver un quelconque plaisir là-dedans, j'en ai aucun.
1: Non, mais tu regarderas France-Irak l'année prochaine.
0: Non, je regarderai, comme tout le monde, mon côté chauvin.
1: Le résumé.
0: Reviendra quand la France va commencer à arriver.
3: En quart de finale.
0: En quart de finale, ça va commencer à devenir sérieux.
1: J'ai déjà regardé un quart de finale de Coupe du Monde avec toi. Tout ce que tu trouvais à faire, c'était d'éteindre la télé quand il y avait une occasion. Non, mais c'est vrai, mais on était dans le bureau, il y avait une action pour la France-Argentine.
3: Ouais. En plus.
1: Oui, en 2018. Mec, on était et l'autre, tchou. Il était mort de rire, mec, marrant. Avec ça.
0: Je sais, je suis désolé, mais j'aime.
5: Il y a des chips à la bière.
4: Alors, t'es allé sur les chips.
2: Elle est en train de me faire la liste de tous les chips dans
5: l'oreille. Je viens de prendre le contact de.
0: Tu veux pas remanger, toi, comme avant?
5: Mais je voyais, il y a des goûts étonnants, c'est magnifique. Il faut qu'on les commande toutes là.
0: Oh, cheddar bière. Mais non, on va pas les commander. Mais non, on va pas les commander toutes.
5: Carbonade flamande.
0: Mais non, on va pas les commander toutes. Évidemment, non, je trouve, on a fait un effort. T'as fait un effort sur le régime. T'as un corps superbe. On a fait ce qu'on a pu, c'est pas pour craquer.
3: Tu vas pas craquer juste avant les vacances.
0: À la limite, fin septembre, tu dis allez, blablabla.
5: S'il te plaît, t'as dit qu'on faisait un blind test, on peut toutes les prendre.
3: D'un côté, comme tu disais, si on se fait un blind test brocoli, ça va.
5: Il y en a au moins 40 là, Coco.
0: Premier match de la Coupe du Monde pour les Bleus au MetLife Stadium ce soir dans le New Jersey. Est-ce que les joueurs sont prêts? On a qui avec nous en ligne? On est en liaison directe, je crois.
1: Il y a Didier Deschamps qui est avec nous. Bonjour Didier.
6: Bonjour. J'ai envie de dire surtout bonsoir parce qu'ici c'est la nuit, vous le savez. D'ailleurs, actuellement, vous me réveillez.
1: Ah oui, mince, pardon. Bon, tout va bien quand même, prêt pour le match de ce soir?
6: Bien sûr que je suis prêt, nous sommes confiants. D'accord. Sur le papier, on les explose. C'est un petit peu David contre Goliath.

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2: Le sondage du jour sera sur quoi, les amis, aujourd'hui?
3: Les Français et l'équipe de France.
2: Très bien.
3: De football.
2: Est-ce qu'ils ont confiance? Est-ce qu'ils connaissent les joueurs? Est-ce qu'ils les retiennent? Nous aurons tout ça dans un instant. C'est vrai que ça a beaucoup changé cette année. C'est une équipe de talents différents. Et heureusement, en même temps, il ne va pas les rechercher Zidane non plus. Voici le « C'est bon à savoir du jour, vous n'êtes pas prêts ». Voici une info qu'il faut retenir.

0: Des experts avertissent que les photos claires de mains en gros plan peuvent exposer les motifs d'empreintes digitales, créant un risque potentiel sur votre vie biométrique.
1: Mais non.
0: J'explique. Quand vous faites le petit V,
1: ouais.
0: Le petit signe, vous savez, on fait tous les...
2: Ça,
0: c'est
2: même,
0: c'est très coréen, ça, tu sais, mais les filles, le petit coucou, le petit signe de la main, le petit machin. Avec la pixelisation très forte de votre téléphone, avec le haut niveau de pixel, avec la haute définition de votre téléphone...
1: Plus l'IA.
0: Plus l'IA, les risques deviennent élevés quand en plus les dons...

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0: 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Les Français et l'équipe de France. Sondage qui est tombé ce matin, on apprend que 78%.
1: Oui. En gros, 80% des Français regardent les grands matchs.
2: Faut être chauvin un peu.
0: J'en fais partie, honnêtement, je le dis. J'en fais partie. Dès qu'on va arriver dans les matchs sérieux, je regarde. L'échauffement, je m'en fous. Car 65% pensent que les Bleus peuvent gagner la Coupe du Monde cette année.
1: Ah oui, on est.
0: Alors, il y a qui? Il y a l'Espagne.
1: Ouais.
2: Le Portugal.
0: L'Espagne, j'y crois pas une seconde.
3: En gros, c'est l'Espagne, Portugal, France et Argentine.
0: C'est toujours les mêmes, quoi. J'ai l'impression que ça fait 50 ans que c'est les mêmes.
4: Et à chaque fois, ils mettent l'Angleterre, sauf qu'ils n'ont pas gagné depuis 60 ans.
0: Très peu de gens mettent Irak ou Curaçao, j'ai vu.
1: Oui, c'est normal.
0: Très peu. 54% des Français considèrent la Coupe du Monde comme la compétition la plus importante. Il est bon ce sondage, il est vraiment. 61% disent avoir déjà acheté ou porté un maillot de l'équipe de France pendant un match.
1: Ça, j'ai pas.
3: Oui, logique.
2: T'as pas?
1: Non.
2: C'est très étonnant.
4: Autant j'ai les trucs de Paris, mais la France, j'ai pas.
0: Mais pendant un match, c'est presque rigolo quand t'as des copains qui mettent la perruque. Le machin.
3: Ils vont vendre le mettre.
4: Ils vont vendre le maquillage, le fameux truc avec les trois bandes
1: directement,
4: le blanc rouge.
0: Ah, c'est marrant.
3: C'est vraiment le mettre parce que t'en as qui le mettent vraiment tous les jours.
0: 40. Ouais. Alors par contre, s'il y a des gens. Bah, par contre, si vous pouviez arrêter de vous balader toute la journée avec des maillots de l'équipe de France ou des maillots de l'équipe de foot, parce que ça, pour le coup, il faudrait un jour qu'on interdise ça en même temps que les tongs et les ballerines.
5: Il faut les laver aussi.
0: Non, mais quand t'as 12 ans, t'es un enfant, t'as 12, 13 ans, ton gamin il met le maillot pour aller à l'école, pour aller se promener dans la rue. Mais quand t'as 30 ans, tu te balades pas dans la rue.
2: T'es fier de ton équipe, t'es fier de tes couleurs, tu vois.
4: Tous les jours en maillot de foot.
2: C'est vrai.
4: Réalisateur vidéo. Là.
0: Oui, mais notre réalisateur vidéo, il met des suites avec des canards dessinés dessus. Ouais. Est-ce que c'est vraiment le bon exemple? Même Chevignon, ils ont décidé d'abandonner ça. 43% des Français disent que regarder un match des Bleus avec des chips ou un apéro améliore les chances de victoire. Alors celui-là,
2: je suis d'accord aussi. Ouais.
4: Je suis d'accord.
0: Celui-là, il n'a pas été scientifiquement prouvé.
2: Si t'as pas de scission pendant le match, c'est pas un bon match.
0: Et enfin, 2% des sondés pensent que Upamecano bosse au Noroto de Vélizy.
4: Upamecano.
0: Voilà. Écoutez, je vous le donne, celui-là. Vous le savez.
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0: Dans 4 minutes, 10 heures, vous réentendrez tout à l'heure la chanson. Et la compile de nos stagiaires, puisque c'est toujours la période, le mois de juin, où il y a les stagiaires qui viennent dans les entreprises observer. On en a, nous, ce matin, il y en a dans tout l'immeuble.

0: il mettait les alcools dans le Super U.
1: C'est ça, ouais.
0: On prendra de ses nouvelles.
2: Allez. 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
0: La compile des stagiaires, ça arrive dans la dernière heure et je vous envoie en vacances. À tout de suite.
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public. 1 million d'agents vont pouvoir utiliser un agent conversationnel qui utilise justement l'IA après plusieurs mois d'expérimentation. Deuxième journée du G7 à Evian où Emmanuel Macron vient d'accueillir Volodymyr Zelensky. Il sera notamment question de la guerre en Ukraine ce mardi en présence également de Donald Trump. Les États-Unis doivent signer vendredi avec l'Iran un accord pour mettre fin à la guerre au Moyen-Orient. Le président américain a assuré qu'il n'avait pas besoin de la France pour sécuriser le détroit d'Ormuz. 1 millier de manifestants hier soir à Paris devant le ministère de la Justice. La colère ne retombe pas après la mort de Liana. 150 associations et syndicats appelaient de nouveau à des rassemblements hier devant les tribunaux partout en France pour réclamer une loi intégrale contre les violences.

0: Et sinon, on l'a fait après la Coupe du Monde.
1: Mais vous voyez le mal partout. Bon, j'espère que vous êtes heureux aujourd'hui. Je vous explique ce qui va arriver dans la dernière heure. Tout à l'heure, nous avons appris que, avant de faire de la radio avec nous, notre Corentin avait rempli des rayons dans un Super U. Ouais. Eh bien oui, il y a une vie avant la radio, ouais, la vie normale. Nous prendrons des nouvelles de ce Super U. Et surtout, est-il toujours affiché au mur avec la mention « employé du moins »
2: Je pense pas.
1: Nous prendrons de ces nouvelles tout à l'heure. C'était il y a combien de temps?
2: J'étais en seconde, donc ouais, ça fait 13 ans.
1: Ah oui. Nous prenons, il paraît. Je dis bien il paraît.
2: En plus que ça, 15 ans.
1: Que les gens que tu as rencontrés,
2: ouais,
1: visiblement, ils seraient toujours.
0: Ah oui.
2: Bah j'y suis allé ce week-end.
1: Nous allons mener l'enquête.
3: Ah, tu étais ce week-end?
2: Ouais, j'ai pas vu des gens.
1: Nous allons mener l'enquête.
2: Ok.
1: D'accord, nous aurons tout à l'heure, nous avons depuis tout à l'heure dans ce studio une mouche qui est quand même, je me dis...
3: On l'a appelée JP.
1: Non mais je me dis une mouche, nous on est au cinquième étage d'un immeuble, je me suis toujours demandé une mouche, est-ce qu'elle, à un moment donné, elle est en bas, tu vois, et puis elle se dit, allez. Et puis elle monte, elle arrive au cinquième. Ou alors elle prend l'ascenseur Pépouze.
0: Oui, je pense, ouais.
1: Elle se met à côté de Laurence Ferrari, Pascal Pro.
0: Entre les deux. Elle a son petit badge.
1: Elle monte, elle a son petit badge. Et puis elle arrive là, du finalement.
3: T'as voulu la noyer en plus.
1: Il y a à manger. Ah bah, j'ai pas voulu la noyer.
3: Elle l'a sauvée.
1: Elle vous saoulait. Donc je l'ai mis.
3: On l'a sauvée.
1: Je l'ai mis dans une tasse à café.
2: Mais tu sais, c'est comme les mouches qui.
1: Non, mais je vous assure.
2: Qui prennent l'avion, tu sais, d'un coup, qui se réveillent. Oh putain, je suis où là?
1: Vous savez, je vous jure que c'est vrai. Ils sont allés la chercher dans le fond de la tasse à café. Ils l'ont mis sur un petit sopalin dans un gobelet. Et depuis tout à l'heure, elle sèche.
2: Ah là, elle bouge de ouf parce que, bah, en plus, elle a bu du café, donc là, elle est vénère.
3: Non, mais
1: c'est pareil, dès qu'il soulève le sopalin, il est en train de
3: faire. Tu veux pas qu'on l'interviewe tout à l'heure?
2: Bah, si, on va lui demander comment elle va.

0: des tranches assez musicales.
1: Bah ouais. Alors, je vais te dire, ça nous arrange, c'est ce qui coûte le moins cher.
2: Oui. Ouais.
1: Donc, t'inquiète pas.
2: Bienvenue à la maison.
1: T'as le temps. Finis tes études, bosse un peu, et puis t'as le temps de. Faut quand même avoir un petit peu de bagage, on ne sait jamais. Oui, pas dans le métier le plus sûr du monde. Donc, tu veux faire quoi comme études après?
0: Moi, je vais faire un lycée général.
1: T'as raison. Un bac et après?
0: Et après, école de radio.
1: Bon, voilà. Bah, voilà. Il n'y en a plus, comme ça, c'est bien.
3: Bah, école de journalisme.
1: Non, mais on trouvera un truc.
0: Il y en a moins qu'avant, c'est vrai.
1: C'est vrai, il y en a moins qu'avant.
4: Non, mais t'inquiète.
1: T'inquiète. Bah, il est bon, il est passionné, il connaissait toutes les grilles par cœur.
3: Il adore Europe 2 aussi.
1: Voilà, plus que Pietre, qui ne savait même pas qui y avait après nous. Donc, donc c'est pour te dire. Comment il s'appelle celui qui est après nous?
0: Julien.
1: Voilà. Voilà, Pietre,
0: il dit. Tous les animateurs locaux.
1: Voilà, mais il connaît même la grille. C'est même que. Il sait tous, garçon. Voici la compile ce matin des jeunes stagiaires. Ça marche pour toutes les entreprises, effectivement. C'est la période du moment. Vous en avez peut-être beaucoup qui sont chez vous. Voici la chanson du stagiaire impliqué et motivé.

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1: C'est notre femme à nous, c'est notre chérie à nous, c'est notre maman à nous tous, c'est notre Stouf. Stouf, c'est le moment de te poser les questions sur les règles de football. Alors, oui. Je pense que tu t'y connais plus que moi, mais je vais te poser les règles et tu vas me dire si elles existent ou si elles n'existent pas.
2: Oui.
1: Parce que certaines règles de foot ont quand même changé.
2: Faux. Oui, ça c'est vrai.
3: Et c'est en fait les nouvelles règles, moi du coup je les connais. Ils ont
1: même
3: mais c'est là
2: ça a changé, ouais.
3: En fait, c'est pour gagner du temps à chaque fois, les mecs ils arrêtaient pas de gagner du temps,
2: ils sortent doucement, ils traînent des pieds, c'est des chèvres.
4: Ouais.
3: Vas-y doucement quand même.
1: L'assistance vidéo peut intervenir sur plus de choses qu'avant.
2: Aussi il me semble que oui.
1: Oui.
2: C'est le VAR,
1: oui.
2: Tu peux l'utiliser, oui, plus souvent.
1: Deuxième carton jaune, erreur de corner, etc., etc. Les joueurs soignés doivent rester une minute en dehors du terrain quand ils sont soignés, vrai ou faux?
2: Attends,

0: Ouais. Dès que les médecins rentrent sur le terrain, tu dois obligatoirement sortir.
1: Sortir, ouais.
2: Les joueurs chauves ont le droit de porter une casquette s'il fait plus de 35. Vrai ou faux?
1: Non, les chapeaux sont interdits.
3: Ben, c'est pas idiot.
2: Les hors-jeux sont annulés les jeudis.
1: Ouais. C'est quoi ces règles de merde que t'as mis?
2: Je demande.
1: Faux.
2: Faux, effectivement. Les joueurs, ça je l'ai déjà dit. Les joueurs ont 5 secondes pour effectuer les touches et les 6 mètres. Si le délai est dépassé, la touche est inversée à l'adversaire et le 6 mètres retardé devient un corner.
0: Ah ouais?
1: Ah, ça, pour le que ça devient un corner? Non, bah non. Enfin,

0: Faux.
1: Effectivement. Si un joueur pleure après un tacle, l'arbitre est tenu de le consoler avant de siffler. Vrai ou faux?
0: Bah, écoute, ça serait peut-être plus mignon, mais bon, c'est faux.
1: C'est faux. Il est désormais strictement interdit aux joueurs de se couvrir la bouche avec le maillot ou les mains lors d'une confrontation verbale ou d'une contestation face à l'arbitre.
0: Je sais qu'il n'y avait plus la célébration, il y a un truc où tu n'avais plus le droit, mais
2: rien
0: ça,
2: à
0: je
2: voir,
0: pense que ça doit rentrer dedans quand même.
2: Ça, c'est pour parler.
0: Ouais, mais ça doit rentrer dedans quand même, je pense, parce que si tu le traites de...
3: Bah oui, c'est
1: de... Ça. Je pense donc, t'as pas le droit de te couvrir.
4: Ouais. En fait, c'est pour éviter les trucs racistes et compagnie. Voilà. Comme ça, en fait, ils font ça et tu vois pas.
2: Et nous, on peut
4: y
2: pas.
4: Il y a eu une grosse histoire il y a 2 ou 3 mois là-dessus.
2: Nous, on c'était peut pas en radio, qui... même si je fais ça, connard, tu vois, tu m'entends. Ouais,
1: tout joueur qui célèbre un but pendant plus de 30 secondes est automatiquement remplacé par sa mère.
0: Ah non, bah non. Pas par sa mère, c'est pas
2: loin. Allez, maman.
1: C'est faux aussi.
0: C'est faux aussi.
1: Bravo. Et alors là, ouais, bah, c'est un sans faux. 10h20, bienvenue sur Europe 2. Vous restez avec nous dans un instant. Nous reviendrons sur cette carrière au Super U de notre Corentin qui est avec nous tous les jours, qui fait plein de voix. J'aurai une info. Je vous ferai écouter ça en fin d'émission. J'aurai un son sur David Guetta. Je vous le fais écouter parce que moi, il m'a fait ma matinée. Je vous fais écouter ça dans un instant. Et puis, on aura le mardi Pookie. Vous balancerez ce que vous voulez sur tout le monde.
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1: Bon, ne bougez pas, c'est Europe 2. C'est là que ça se passe, 10h21.
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2: C'est bon, on a compris, monsieur le président.

0: L'émission a commencé.
1: Ouais, ouais.
0: Ça a commencé. L'émission a commencé. Ça, c'est ce que vous allez entendre dans un instant. J'adore ce titre. Michael Moore sur Europe 2. Merci d'être là. Nous aurons dans quelques minutes, nous aurons des nouvelles de la mouche que nous avons donc sauvée. Après avoir, je ne vous cache pas, tenté.

0: Ah bon, parce que tout à l'heure, tu nous as dit un truc, tu as dit, moi, quand j'ai commencé, je travaillais à...
1: Moi, en fait, après mon collège, j'ai fait un bac pro aux ventes et j'ai fait mon premier stage. J'étais pistonné au Super U de Plémé, là où j'ai grandi.
0: Alors, c'est où, wow. Plémé?
1: Plémé, c'est en plein centre-Bretagne.
0: D'accord, à côté d'eux?
1: C'est en dessous, à 40 minutes en dessous Saint-Brieuc.
0: D'accord.
1: Et à 15 minutes de Pontivy.
2: Autant te dire que t'as pas la mer, c'est pas vrai, c'est pas le poil le plus fun de la Bretagne.
0: C'est pas,
2: hein.
0: C'est pas les plages de granit rose, quoi.
1: Exactement. on n'est pas si loin.
0: Mais on fait des crêpes.
1: Bah oui.
0: Bon, voilà, très bien. Ce qu'on va faire, c'est qu'on va appeler.
3: C'est bien Super U.
0: On va appeler le Super U où t'as bossé.
1: Ouais.
0: Moi, j'ai envie de savoir s'ils ont gardé des nouvelles de toi. Est-ce que tu es toujours. Est-ce que t'étais un bon employé déjà?
1: J'étais en stage de seconde.
0: Qu'est-ce que tu préférais faire?
1: Moi, j'étais au rayon, ils m'ont mis au rayon alcool. Genre, ils savaient déjà.
0: Ils savaient qu'au moins tu connaissais les références.
1: Exactement.
0: Ouais,
1: et j'étais avec Bébert, mais je crois que Bébert, il est à la retraite maintenant.
2: Trop long.
1: Mais ça se passait hyper bien. Et j'étais souvent planqué en réserve quand j'étais fatigué.
2: Sérieux? Ouais.
0: Bébert n'est plus là?
1: Ah non, il est à la retraite, Bébert.
0: On va prendre des nouvelles. Alors, on essaie de joindre, ça prend un petit peu de temps parce qu'il faut faire appuyer sur un, appuyer sur deux. Parce que visiblement, depuis que tu y allais, ça s'est modernisé.
2: C'est Corentin.
1: J'ai fait le taf.
0: Appuyer sur un, t'arrives à la caisse, appuyer sur deux, t'arrives à la caisse. Allô?
4: Oui, bonjour.
0: Bonjour, c'est le Super U?
4: Oui.
0: Oui, bonjour madame, c'est Coé, l'appareil d'Europe 2, comment ça va?
4: Bien, merci.
0: Vous êtes en forme, tout va bien?
4: Oui,
0: alors,
4: très
0: bien.
4: Alors,
0: je suis avec Corentin, qui a travaillé chez vous.
1: Je ne sais pas si elle était
4: d'accord.
1: Là.
4: D'accord.
0: Et ce matin, on voulait vous rendre hommage, parce qu'il a bossé chez vous il y a combien de temps, Corentin?
1: C'était il y a 15 ans maintenant.
0: Il y a 15 ans, est-ce qu'elle était là, la dame?
1: Mais je sais pas.
4: Ah non, pas du tout.
1: Ouais,
4: non.
0: Et avec qui? C'est qui le patron?
3: Alain.
0: Est-ce qu'Alain est toujours là?
4: Oui. Mais par contre, il n'est pas là aujourd'hui.
0: Ah,
1: il y a peut-être Julien.
0: Est-ce que Julien est là?
4: Non plus.
1: Ah, ouais, bon, ça va. Là, vous êtes sans patron aujourd'hui.
0: Et ces journées sans patron.
3: Fabienne, est-ce que tu es une Fabienne?
1: Fabienne.
0: Il y avait Fabienne. Est-ce qu'il y avait une
1: charcute?
0: Il y avait Fabienne à la charcuterie, non?
4: Oui. Ouais.
1: C'est elle.
4: Mais là, elle est pas là.
0: Excuse-moi.
2: Quelqu'un qui

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1: Salut tout le monde, c'est Europe 2, j'espère que vous passez un bon moment avec nous. Dans un instant, nous allons jouer, on aura le Mardi Pookie d'abord pour balancer ce que vous voulez, sur qui vous voulez. Nous aurons David, nous aurons Sabrina, nous aurons Éléonore qui viendront parler avec nous. Et puis je vous rappelle que dans un instant, je vous emmènerai en vacances et une petite info sur David Guetta juste avant 11h du matin. Alors depuis ce matin, il y a une mouche qui est dans ce studio. Rien de plus agaçant, ceux qui nous écoutent, qui sont dans une voiture, qui sont au bureau, qui sont dans un endroit enfermé,

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2: Venez balancer sur ce qui vous saoule aujourd'hui. Faisons ça aussi l'après-midi. Hein, le qu'est-ce qui vous saoule aujourd'hui, on aime bien ça. Faites-vous plaisir, c'est l'émission qui vous donne la parole. Si vous avez des choses à nous dire l'après-midi entre 15h30 et 18h, vous pouvez nous laisser des messages au 06 33 11 32 11. Comme ça, vous passez ou le matin ou l'après-midi. On est là dans les deux. Comme ça, c'est réglé. C'est un peu. C'est le même restaurant, c'est le même cuisinier.
3: Oui,
2: on change un peu les plats, quoi. On fait la happy hour l'après-midi. Mais sinon, il faudrait qu'on fasse un happy hour un jour. Il faudrait qu'on fasse. Faut qu'on s'organise.
4: Attends,
2: faut qu'on s'organise un barbecue aussi.
4: Oui.
2: T'occupes. Qu'on s'organise ça. Petit barbecue de fin d'année, parce que vous savez que je suis sensible à cette tradition.
3: Ah oui, obligé.
2: Je voudrais y inviter Sandrine Rousseau pour la faire changer d'avis.
4: Ah bah alors là, je viens pas. Si tu m'invites, je viens pas.
3: Bah si.
5: Quoi ? Pourquoi ?
2: Mais si.
4: De toute façon, il y aura de la viande. Qu'est-ce que tu veux qu'elle foute là ?
5: Bah non, il prendra des steaks de bobo.

0: Et... Non, on n'a pas d'air.
1: Ah si.
2: Oui. Ah oui, tu comprends.
0: Là, on n'a pas d'air. Hier, on en a eu. Aujourd'hui, on n'en a pas.
2: Mmh. Ah, donc Réal, elle est déjà fatiguée. Ah,
1: oui.
2: Elle est au bout du rouleau. Elle est déjà au bout du rouleau, elle n'en peut plus. Et Léonore, qu'est-ce que tu...
0: On ramasse les abricots, c'est compliqué. Hein.
2: Ah, ah oui.
3: Oh, c'est bon, ça.
2: Non, non, mais t'as raison, quand il fait trop chaud, c'est l'enfer. Je t'ai...
1: Tu dois les ramasser lentement quand même, Éléonore. Hein. Éléonore, à mon avis, c'est...
4: Non, mais c'est surtout Piet qui nous a fait un...
5: C'est bon, ça. Il faut les manger,
4: c'est,
5: pas les...
4: C'est chelou, t'as que des abricots.
2: Ouais. Ah bon. C'est vrai que c'est bon, les bons abricots. Je t'écoute.
0: Moi, je balance sur ma voisine.
2: Qu'est-ce
0: Alors,
2: moi,
0: un courrier par mois à mon propriétaire.
2: Pour dire quoi?
0: À quelle heure je sors de chez moi, ce que je fais.
1: Mais qu'est-ce qu'il y en a à foutre, ton propriétaire?
0: Bah, c'est mon autre voisin, mon propriétaire, donc il s'en fout.
1: Bah oui, mais pourquoi elle fait ça alors?
0: Bah, on sait pas, mais elle a déjà fait virer deux personnes.
6: C'est une emmerdeuse.
0: C'est ça.
2: Elle va être seule dans l'immeuble. Elle va être seule. Elle va être tranquille.
0: Non.
2: Quand, c'est on a le prénom. On a le prénom de la personne ou pas?
0: Non, je connais pas son prénom.
2: Merci. Je te fais un gros bisou. Au revoir, Léonore. Bisous, ma belle.
1: Et garde la pêche.
2: Et courage dans les champs. Et garde cette joie de vraiment prendre l'eau. Hein. Hydrate-toi. Faut boire. On finit par Sabrina. Ça va, Sabrina?
7: Salut Coé, salut les équipes.
2: Salut Sabrina.
7: Oui, ça va très bien, merci.
2: T'es la dernière, qu'est-ce qui te fatigue aujourd'hui? Qu'est-ce qui te saoule?
7: C'est mon mari, tous les matins, il se lève à 5h30 et il croit que c'est Versailles à la maison, il allume toutes les lumières.
5: Nat?
2: Non, ça peut pas être ma chérie, parce que moi c'est l'inverse. Moi je fais tout dans le noir, je me suis encore défoncé le pied ce matin dans le.
1: Toi aussi tu fais la lumière du téléphone, ouais, mais pas la lampe, juste l'écran de veille.
2: Qui s'éteint toutes les secondes.
1: Qui s'éteint toutes les 10 secondes.
2: Ah, je me suis tapé le doigt de pied dans le truc du canapé encore ce matin. Je peux te dire que, bah non, justement, parce que je n'allume pas.
3: Ouais, pareil.
2: Voilà.
1: Lui, son mari s'en fout apparemment.
4: Mais si la porte de la chambre est fermée, tu peux allumer quand même la lumière dans la cuisine.
2: Après, je le fais. Une fois que j'ai tout bien fermé, je le fais.
4: Je vois bien faire ton café dans le noir.
1: Et juste au moment de partir, je claque la porte.
6: Tu l'as déjà essayé, ça?
2: Quoi donc?
6: Claquer la porte.
2: Non, ce qu'il faudrait, c'est tout allumer.
4: Ouais.
2: Tu claques la porte et tu

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17: J'espère que vous allez passer une belle journée, journée dans laquelle il va faire très très chaud, j'ai la météo. Aujourd'hui, je vous le dis, ça n'est que le début. Encore des nuages dans le nord de la France ce matin. Et cet après-midi, soleil quasiment pour tout le monde. Un petit peu de nuages.

0: Partouche. Partouche, une partouche.
1: Moi, je peux pas, non, on peut pas valider ça.
2: Ah,
0: c'est ses goûts, hein.
3: Je parle des casinos.
0: Son truc, hein.
4: C'est le premier truc qui m'est venu par la tête, je suis désolé.
2: Ça joint,
4: voilà. Ah, bah si, on valide ça, excuse-moi, tu valides le mien.
0: On valide les deux.
4: Ouais,
0: on valide
4: voilà.
0: Les deux.
1: Non, mais il parlait
5: sur les goûts.
1: Ouais, fait plaisir.
5: Un vieux prénom.
4: Oh, j'ai mis Patrick, mais c'est pas vieux.
5: J'ai mis Patrice.
4: Ah, bah là, on prend.
5: Ah, Patrick et Patrice, ça respire pas.
1: Ouais, ça marche. Validé.
5: On est à égalité.
1: Ouais.
5: Tu le fais. En été.
4: Je l'ai pas.
0: Il est en train de le chercher.
2: Il t'en manquait un.
5: J'avais mis bronzé. Mais on aurait

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1: Je suis hyper heureuse, merci Chloé, c'est trop génial.
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0: Donald Trump et Volodymyr Zelensky n'est acté pour l'instant. Le gouvernement ukrainien qui propose un salaire plus avantageux pour embrigader de nouveaux soldats, jusqu'à 8 800 € pour aller au front. La France va à nouveau investir massivement dans l'IA. Le Premier ministre Sébastien Lecornu annonce ce matin 665 millions d'euros supplémentaires. Par ailleurs, les Français de Mistral vont concevoir un outil IA pour le million d'agents de la fonction publique d'État. L'autonomie de la Corse en discussion à partir d'aujourd'hui à l'Assemblée nationale. Un projet de loi constitutionnelle est examiné par les députés. Il vise à accorder à l'île le pouvoir d'émettre des normes législatives et réglementaires. Des prix inouïs, la SNCF met en vente aujourd'hui des billets à prix cassé pour les vacances d'été. L'offre est valable jusqu'à jeudi pour des trajets au mois d'août. Seuls 100 000 tickets seront proposés. Dépêchez-vous. La plus grande salle d'Europe change de nom. Ne dites plus Paris La Défense Arena. La salle sera renommée Plénitude Arena à partir du 1er juillet. Le contrat de naming est arrivé à son terme. La salle qui accueillera Bad Bunny et Céline Dion prochainement va prendre le nom de la filiale d'Eni, le géant italien de l'énergie, pour les 7 prochaines années. La Marseillaise va résonner ce soir à New York. L'équipe de France entame le mondial de foot. Premier match à 21h face au Sénégal, finaliste de la dernière Coupe d'Afrique des Nations. 80 000 spectateurs sont attendus dans le New Jersey pour cette rencontre à voir sur M6. Petit conseil, branchez-vous plutôt sur la TNT au lieu de la box internet. Vous verrez le match sans latence. Ça vous évitera d'être spoilé par les voisins en cas de but. Et puis un autre match à suivre aujourd'hui. L'Argentine, championne en titre face à l'Algérie avec un certain Zinedine Zidane en tribune. Match à partir de 3h du matin la nuit prochaine. Faudra penser à mettre le réveil.
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0: Le soleil dominera largement encore cet après-midi. Un beau ciel bleu sur les côtes de la Manche et sur toute la façade atlantique. Et en Corse, ce sera légèrement voilé sur le pourtour méditerranéen. Quelques orages pour

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Europe 2, jour de match, hein, ça y est, la Coupe du Monde de foot démarre pour la France ce soir contre le Sénégal à 21h. Alors le frigo est plein à la maison, il y a tout ce qu'il faut, on est prêt. Allez les bleus. Voici Coldplay avec Beyoncé sur Europe 2, Pop Radio.

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0: Allez, 13h, deuxième service. J'espère qu'il y a encore des frites. Hein.
1: Sinon, ça va gueuler. Hein.
2: Ah ouais.
0: Bon, en tout cas, il y a toujours vos stars préférées sur Europe 2, ça ouais. La playlist Pop Europe 2 pendant 30 minutes non-stop. Bruno Mars se prépare, Sophie Lex-Bextor et Teddy Swims sur Europe 2.

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La playlist Pop Europe 2 pendant 30 minutes non-stop et une jolie nouveauté à découvrir ensemble. J'adore, c'est Tovlo avec Stromae. Alors deux univers réunis, trop trop bien. Une chanson qui parle d'une attirance physique entre deux personnes. On écoute Des Fleurs sur Europe 2 Pop Radio. Montez le son, c'est génial.

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0: Europe 2, oh, vous tombez bien, mais alors
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0: Très très bien. Là, croyez-moi, avec ça, on va se faire du bien. Oh oui, Michael Jackson. Alors, il a sorti son dernier album en 2001 et ce morceau en faisait partie. Oui, comme tous les clips de Michael Jackson, celui-ci est fou. Il porte des mocassins avec des chaussettes blanches hein, dans le clip, comme souvent. Alors, à l'époque, personne n'osait porter ça. Aujourd'hui, ça se fait beaucoup. J'ai essayé. J'ai pas assumé. Hein. Je suis reparti sur des chaussettes noires, hein, du coup. Classique. Michael Jackson, You Rock My World sur Europe 2.

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Bon, on se régale avec tout ça là sur Europe 2, c'est parfait. Hein. Ouais, ouais, parfait. La playlist Pop Orb de pendant 30 minutes non-stop. Il y a Angèle qui arrive, les Maroon 5 et puis Tame Impala avec Jenny. On aime beaucoup ce remix de Dracula sur Orb de Pop Radio.

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0: Je vais commencer cette émission en vous disant un truc.
1: Vas-y.
0: Cet après-midi là, il paraît que dans les couloirs, pour aller voir une autre radio, il y a David et Jonathan.
2: Mais non.
0: Oh. Il y a David et Jonathan.
2: Ils sont là ? Les vrais ?
0: T'avais les cheveux blonds, un crocodile sur ton blouson. Franchement, je vais vous dire un truc. Moi, vous m'emmenez Madonna, machin et tout. Je m'en fous.
2: Ouais.
0: Déconne pas. David et Jonathan, je suis le plus heureux du monde.
3: Ah, déconne pas non plus quand même.
4: Il me donne
0: je te le dis. En plus, il me donne du blé.
4: Ouais.
0: Je leur ai prêté ma Golf GTI en 88.
2: Ils n'avaient pas fait le plan, les bâtards.
0: Je peux te dire qu'on avait fait.
4: Ils ont fait les jambes.
0: On avait fait une

0: Ouais, bah,
1: mais il n'y a pas que ça au Canada. Il y a quand même beaucoup de villes. Et
0: non, pour moi, il y a des orignaux. Ils viennent devant chez toi. Et pour moi, il y a Céline Dion tout le temps, partout. Comment ça va, ma petite Audrey?
2: Bonjour toute l'équipe, ça va super bien.
0: Ça va
2: super bien, merci.
0: Qu'est-ce que tu fais au Canada? Raconte-moi, au Québec, t'es dans quel coin du Québec?
2: Alors moi, je suis à l'ouest de Montréal, un petit peu décentré.
0: Dans les Trois-Rivières, t'es vers les Trois-Rivières?
2: Non, de l'autre côté.
1: Pas du tout,
2: côté,
1: de l'autre côté.
0: Une chance. Ça fait bien quand tu connais un truc.
2: Oui.
0: Ah, t'es dans quel...
2: À 1h30 d'Ottawa. Je suis à 1h30 d'Ottawa.
0: Non, Ottawa, c'est le gros.
2: Ottawa.
0: Ottawa, c'est la ville.
1: T'es OK.
0: Voilà,
3: t'es...
0: Bon, qu'est-ce que tu fais au Canada là-bas, au Québec?
2: Eh bien, moi, je travaille dans le marketing. Je suis stratège SEO, SEM.
3: Waouh! Et ça consiste en quoi? Ça consiste en quoi?
2: C'est pour le référencement de sites web. J'aide des entreprises à sortir sur Google, entre autres.
0: Comment ça se passe la vie là-bas? T'as un chéri? T'as une chérie? Raconte-moi un peu des enfants.
2: Oui, je suis avec mon chéri qui est français aussi. On est arrivés en même temps en 2009. Et puis j'ai une petite fille. On a une petite fille qui va avoir 12 ans au mois de septembre.
0: D'accord, mignon.
1: Ah, vous êtes français parce que t'as quand même chopé un petit peu l'accent. Ouais. Je ne sais pas si vous êtes au courant.
2: Oui, je sais.
0: Ouais. Est-ce que tu manges
2: comme
0: toujours
2: un caméléon?
0: Est-ce que tu manges toujours de la poutine, cette bon vieux plat à base de frites avec du jus de viande et et du fromage caoutchouteux?
1: Ouais, bon ça.
2: Oui, c'est pas mon plat de tous les jours, mais oui, de temps en temps. Pas.
0: Moi, j'aime bien la poutine arrangée. J'aime bien dans certains restos, ils font des petites poutines arrangées, tu sais, ils changent un peu la sauce parce que honnêtement, la sauce jus de viande et le fromage caoutchouteux, c'est bien, mais bon, tu manges ça après une bonne soirée, quoi.
4: Il n'y a pas une sauce barbecue dedans, je sais pas quoi.
0: Non,
4: mais
0: non,
4: c'est ça.
0: Non, pas barbecue.
2: Oui, tu peux avoir sauce barbecue, tu peux avoir au homard.
1: Oui, mais ils mettent tout dedans, en fait.
0: Non, en fait, non, la vraie poutine, c'est jus de viande, c'est un peu du fromage, vraiment, quand je dis caoutchouc, machin.
1: Il faut que ça fasse pouic-pouic sous la dent.
0: C'est très particulier. Si ça fait pas pouic-pouic, c'est que c'est du trop bon fromage. Il faut qu'il soit proche du plastique.
1: Mais d'accord, on appelle ça de la poutine, mais il n'y a pas de Vladimir dedans.
0: Non.
4: Pourquoi ça s'appelle comme ça?
0: C'est le nom, c'est comme ça. Pourquoi couscous s'appelle couscous? On se fera les questions une autre fois.
4: Il doit avoir un truc. Hein.
0: Bon, en tout cas, je te fais un gros bisou. Cette émission, elle est pour toi aujourd'hui. On t'embrasse fort.
2: Merci, je suis super contente de vous avoir parlé. Je rigole bien, je vous écoute en podcast.
0: T'es un amour.
2: Tous les jours.
0: Pas toute seule, il y en a beaucoup du Québec qui nous écoutent et vraiment ça nous touche énormément. Donc j'embrasse tous ceux, les Français ou les de souche ou les Canadiens qui nous écoutent de là-bas. Je te fais un gros bisou en tout cas, Audrey.
2: Gros bisous à toute l'équipe,

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3: Restez avec nous avant 16h, le coup de gueule de Maëva Guénam. Qu'est-ce qu'on écoutera, monsieur Vito? Les auditeurs vont réviser avec nous. Vous allez adorer ça, parce que vous allez pouvoir gagner 1 euro, 10 euros ou 100 euros. Mais l'une des infos qu'il fallait retenir aujourd'hui était l'info de Shelia Osmond. Shelia Osmond, 43 ans, a découvert que son mari l'a trompée après avoir découvert des messages compromettants. Alors, je vous le dis, les femmes, mesdames, si vous nous écoutez,
4: elle a trouvé,
3: vous le sachiez, à un moment de leur vie, vos hommes sont des chacals. Des chacals. Vous leur mettez.
5: Je pense
3: que les hommes, ils ont, à un moment donné, quand ils passent les 40 ans, quand ils passent les 50 ans, il y a une espèce de petit démon de minuit où tu veux prouver que t'es beau. Et tu chines. Tu peux me dire non, tu peux me dire c'est pas vrai, si. Tu te fais gauler ou pas. Ça veut pas dire que tu passes à l'acte, mais ça veut dire qu'à un moment donné.
5: Mais ça veut pas dire que t'aimes pas ta femme.
3: Et non, mais ça veut dire qu'à un moment donné.
4: Tu sais ce que t'es en train de faire? Toutes les femmes qui nous écoutent sont
3: Mais au début de notre relation, Nathalie m'a gaulé en train de chiner. Elle m'a dit qu'est-ce que tu fais?
4: Oui, mais là, on va aller devoir regarder dans le téléphone de nos maris.
3: Je vais vous le dire. Ça sert à rien de mentir. C'est comme ça, c'est pour se rassurer.
6: Et nous, on fait ça alors que vous, vous nous trompez pour de vrai.
3: Ça sert à rien d'être hypocrite. Je dis pas que c'est bien. Évidemment que c'est pas bien. Je dis juste qu'à un moment donné, c'est une sorte de petit passage obligé qu'il faut savoir arrêter.
6: Bon. Et nous, on passe pas à l'acte.
3: T'es un peu dans le péché. Bon, ça, c'est la version de Pierre. T'es un peu dans le péché. Le but du jeu, c'est de savoir s'arrêter au bon moment et de dire c'est pas bien. Alors, généralement, la tape sur la main, c'est pas toi qui la mets, c'est ta femme.
6: Voilà.
3: Et là, t'as compris.
5: Quand c'est sur la main, ça va. Quand c'est dans la gueule, c'est moi.

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0: story sur les réseaux sociaux où elle pousse un coup de gueule sur le fait d'être enceinte. Elle dit que c'est pas la meilleure expérience de sa vie. Voilà ce qu'on peut lire. Je vais essayer de vous la faire en Maëva Guénam. Moi, je trouve que c'est trop injuste d'être enceinte. Ton mari, il est là. Il s'est fait plaisir. Puis à toi qui souffres, il y a ton bébé, il te prend H24 des coups, t'as mal aux jambes, t'es fatigué. Dans ce que je viens de vous dire, il y a des fautes d'orthographe dans tous les sens que je peux pas vous les faire à l'oral.
1: Alors moi, je les ai pas vus.
0: C'est pas toi qui vas les voir. Tu vas faire pipi toutes les 2 minutes, elle dit Maëva. T'es gris, t'as gros, tu grossis, tu marches 100 mètres, on dirait tu courus un marathon.
2: Oh là là.
0: Tu te plains ton mari, il te dit que tu te plaindres, nommé LOL.
1: C'est le petit qui a écrit, ce bébé.
0: Le fœtus, il fait moins de fautes que la mère. Elle n'a pas fini. Elle dit tellement, vous
3: non,
0: savez.
3: Non, elle n'a pas dit tellement.
0: Ah, pardon. Telmté. Vous savez, j'ai fait quoi? En interrogation. J'ai pris une poubelle, je l'ai mise à côté de mon lit pour faire pipi. Il m'a dit c'est dégueulasse. MDR, je craque ce soir, bonne nuit. Plus jamais je refais un môme, moi, faut me laisser. T'es calme.
3: Tranquille, tranquille,
2: ouais. Tranquille, ouais.
0: Je fais pipi toutes les 2 minutes. C'est quoi ça? Alors, c'est quoi C-K-O-I-S-A?
1: Oui, c'est ça.
0: Je vous parle là, j'ai fait pipi il y a 2 minutes. Et là, j'ai encore envie, tout ça pour faire des petits pipis. Non, mais je craque. Je comprends pas les

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2: C'est Europe 2 que vous écoutez, vous restez là dans un instant. Qu'est-ce que nous écouterons, Vito?
3: Miles Smith.
2: Le temps de vous présenter Jennifer. Jennifer, ah non, c'est plus Jennifer. J'ai vu Jennifer, puis j'ai vu Jennifer repartir. Jennifer, elle était conseillère, c'était écrit sur mon écran, elle était
4: elle est partie.
2: Conseillère funéraire. Visiblement, une urgence vient de tomber. Eh oui.
5: Bah t'as vu les températures?
2: Ah bah c'est comme les pizzas, faut pas que ça refroidisse. Quand t'as un client qui arrive, hop, hop, hop, hop, hop, faut vite le, c'est la chaîne du froid, hein, faut pas briser tout ça. Hein. Ah c'est dommage.

0: À ChatGPT, c'est plus facile.
1: Non, que nous fassions, ça va aller.
0: Bonne réponse. Vous êtes à égalité. Vous êtes tous les trois à égalité. Mets-moi les trois. Voici la question de rapidité pour vous départager. Attention, vous me donnez la bonne réponse, vous me donnez la réponse. Je veux qu'un chiffre, il faut aller très vite. Combien de syllabes compte un alexandrin?
1: 12.
0: Qui a dit 12? Qui a dit 12?
1: Cédric.
0: Cédric. D'urgence vient de partir. Quand tu composes de douche chez les DJ, c'est parti. I follow you. Alors mon ami Cédric avec un K. Cédric, tu vas te prendre l'enveloppe numéro 1, la 2 ou la 3?
1: La 2.
0: La 2, Cédric. Hop, je la donne à une, je la donne à qui? Je la donne à Maël ou je la donne à Adrien?
1: À Maël, priorité.
0: Allez, la 1 à Maël et je donne la 3 donc à Adrien. Bim. Alors attention, je vous le dis tout de suite, les amis, ça peut être tendu, ça peut être extraordinaire.
2: Je suis sûr que c'est Adrien qui a les 100 balles.
0: Tu penses que c'est Adrien?
2: Il a été négligé comme ça et c'est toujours comme ça que ça se passe.
1: Je suis entièrement d'accord avec toi.
0: Ouais. Je vais prendre l'enveloppe de.
3: La une, l'enveloppe une.
0: Enveloppe numéro une. C'est l'enveloppe de Maëlle.
3: Ah.
0: Ma petite Maëlle.
3: Oui.
0: Je viens de l'ouvrir, je viens de la faire découvrir à tout le monde. C'est 10 euros.
4: Ah,
0: je te fais un gros bisou, ma petite Maëlle. Je t'embrasse. Fais pas de folie avec ces 10 euros. Je te demanderai de les mettre à la caisse d'épargne, s'il te plaît. L'écureuil les attend. Dans 25 ans, tu auras 11 euros.
4: Voilà. Dont 8 euros d'impôts.
0: Dont 8, bien sûr. Tu auras eu 3 contrôles fiscaux entre les deux pour avoir oublié de déclarer ces 10 euros. Je t'embrasse, ma petite Maëlle.
3: Merci beaucoup.
0: Bisous, bisous. Attention. Cédric s'est mis l'enveloppe numéro 2 pour lui, mais il ne sait pas ce qu'il y a dedans. Il reste 1 euro et 100 euros. Est-ce que Cédric s'est mis la bonne enveloppe de 100 euros?
2: Je suis sûr que non.
0: Ou est-ce qu'il l'a donnée sans le savoir à Adrien?
2: Tu t'es planté, Cédric.
0: Cédric, est-ce que tu changes cette enveloppe ou est-ce que tu gardes cette enveloppe?
1: Non, je garde. Moi, quand je vis une décision, je vais jusqu'au bout.
4: Ah ouais.
0: Ouais,
4: mais c'est comme le morceau que tu lances sur la piste. Tu crois qu'il est bon,
1: c'est ça.
4: Et qu'il n'y a personne qui lance. Et tu insistes, tu veux pas mec I follow.
0: J'y crois dans ce
1: remix. C'est ça.
4: Et ben voilà.
0: Donc tu penses que l'enveloppe numéro 2 contient les 100 euros, celle que tu as choisie. Et tu laisses l'enveloppe numéro 3 à Adrien, c'est ça?
1: Tout à fait.
5: Oh, je le sens mal.
2: Oh là là, moi non.
0: Eh bien, sachez que.
4: Oh non!
0: Vous le saurez dans un instant parce qu'il est 16h. L'heure de faire un point sur la météo, l'heure de faire un point sur les infos. Restez avec nous. Je vous parlerai des interventions médicales improbables pour ceux qui ont peur de se faire opérer. On parlera de Bad Bunny. Je vous offre les places et l'hôtel.
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0: Europe 2, Jérémy Desiderati pour faire un point sur la météo et les news.
8: Salut Coé, bonjour à tous. Les quelques nuages encore présents dans le ciel ne parviennent pas à ralentir cette vague de chaleur qui va submerger le pays cette semaine. Chaud devant pour la météo qui arrive juste après les infos. Des éclaircies qui se confirment aussi au Moyen-Orient, symbole de la détente entre l'Iran et les États-Unis. Les pétroliers iraniens recommencent à circuler dans l'océan Indien après l'accord avec Washington. La cérémonie de signature de cet accord est prévue vendredi à Genève. En attendant, le dossier ukrainien est sur la table aujourd'hui. Du G7 qui se tient à Evian jusqu'à demain. Donald Trump a rencontré son homologue ukrainien Volodymyr Zelensky. Et conséquence de cette accalmie, les prix du pétrole continuent de

0: Ah oui, je suis retombé sur plein de trucs là. Je suis en train de préparer un album photo, les amis. Ah ouais. Genre d'album, tu sais, mybook.fr là. Je suis en train de prendre plein de photos. Et je vais les, comme ça, je vais les laisser chez moi.
1: Et quand on viendra chez toi,
0: les gens viendront chez moi, ils diront oh, ouais.
2: Tu connais. Tu
1: et oui, c'est ça le problème.
0: Moi, je connais Justin Bieber. Ouais, je connais.
2: Chaque fois que je vois la pub pour ce truc-là et tout, c'est pour les personnes âgées, non?
0: Eh ben, c'est ce que je dis. je mettrai chez moi.
3: Oui, c'est pour offrir à tes grands-parents, ça.
0: Normalement. Eh ben,
3: oui.
0: C'est ce que je dis. Dans un instant, nous aurons. Je vous parlerai des interventions médicales improbables pour ceux qui ont peur. On jouera au jeu des 1000 boules. Vous voulez jouer avec nous? 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Il n'y a plus de places pour aller voir Bad Bunny en concert. Moi, je vous offre les places, le transport et vous avez la chambre d'hôtel en 4 étoiles.
3: C'est beau ça. Hein.
0: Vous y allez pour deux. Vous avez du mal à vous réveiller le matin? Bah, vous non. Tony, oui.
2: Oui, moi oui.
0: Si vous avez du mal à vous réveiller le matin, il y a une appli qui est géniale qui vient d'arriver. Je vous en parlerai tout à l'heure. Et puis, on aura le jeu de l'équipe tout à l'heure avec l'intelligence artificielle qui décrira une scène de film. Il faudra essayer de jouer pour essayer de deviner ce que c'est. Moi, je jouerai avec vous, j'ai pas les réponses.
4: Ah ouais.
0: D'accord.
2: Okay. Ça.
0: Mais
2: je sais pas, hein.
0: Revenons à Cédric. Le suspense, c'est terrible. Tu sais que les employés municipaux qui nous écoutent, je te rappelle qu'il y en avait un qui tenait la bêche, 5 qui regardaient. Et ben, je te confirme qu'il y en a plus du tout qui tiennent la bêche. Ils sont tous autour du poste de la radio en train de se dire mais est-ce que Cédric a pris la bonne enveloppe?
2: Le DJ.
0: Il reste Cédric, le DJ avec un K. Cédric Denis. Cédric le DJ avec un cas. Cédric le DJ.
4: Denis.
0: Il fait les mariages et aussi les bar mitzvahs et aussi les enterrements et aussi les enterrements. Il fait tout. C'est Cédric avec un cas. Bon, Cédric. Il avait pris
5: l'enveloppe. Parfait. Je l'enregistre en jingle et je la passerai sur mon site.
0: Nickel. Jamais de la vie. Il s'est pris l'enveloppe numéro 2, mais il ne sait pas s'il s'est attribué l'enveloppe à 1 euro ou l'enveloppe à 100 euros, puisque l'enveloppe à 10 est déjà partie.
4: Et il n'a pas switché.
0: On est d'accord que tu ne switches pas?
5: Non.
0: Il reste Adrien qui est en ligne avec nous. Adrien qui est dans le bâtiment. Tu fais quoi dans le bâtiment, Adrien?
6: Dans le gros œuvre.
0: Tu sais que tu vas avoir chaud pendant les jours qui viennent à Douai, là.
6: Oh oui.
0: Ah ouais?
6: Oh oui.
0: Tu commences, tu commences à quelle heure le matin?
6: Bah du coup c'est 7h15-30 et là on va commencer à 5h30 et finir à 13h.
0: Et donc, ça veut dire le manteau, le truc de sécurité, le casque, les chaussures.
6: Ah oui oui, oh. Ah, oui, oui, obligé.
0: La poussière.
6: La poussière, ah, la poussière aussi,
0: ouais.
6: Ah,
0: c'est la chaleur. Bon, allez, allons tout de suite.
6: Exactement.
0: Cédric, enveloppe numéro 2.
5: Toujours.
7: Je le sens pas depuis le début, je le dis.

0: Que je changerais tout mon corps, les amis. Je vous dis la vérité.
1: Vraiment ?
0: Je prendrais un truc neuf, un peu baraqué et tout, parce que là, ça va, je suis bien, mais franchement, il n'y a pas de cheveux. Les dents, j'ai des soucis. Le cœur, il déconne et tout. C'est bon, fais-moi. Ouais,
1: une bonne équipe.
0: Je prends un nouveau truc,
2: Vito. Moi, ça serait un truc pour arrêter de puer des pieds.
1: Quoi?
2: Ah ouais, un cachet, parce que là, avant je puais pas des pieds, et depuis quelques années, je pue des pieds.
0: Bah parce que tu changes pas de chaussettes.
2: Ah ouais.
3: Ça m'inquiète, qu'on voulait. C'est bien que tu dises ce qu'on voulait t'en parler, mais on savait pas comment.
2: D'ailleurs, ça peut être un gage pour l'émission si vous voulez un jour.
1: Et toi, tu changerais quoi sur ton physique?
4: Plein de trucs.
1: Les fesses.
4: Les fesses, j'ai le cul.

0: C'est Europe 2 que vous écoutez. Bon après-midi, bon mardi après-midi. Nous sommes là tous les jours avec vous. 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
0: Et bim, ce sera gagné dans un instant, peut-être jusqu'à 1000 euros avec le jeu des 1000 boules. Et si vous avez du mal à vous réveiller, je vous explique tout. Il y a un truc qui vient de sortir.
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0: Vous êtes en voiture, vous êtes sur la route, allez-y doucement, soyez prudents, on est là.
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0: pour. Bien sûr, évidemment, avec une ambiance garantie. Allez, j'y serai gagné un cas. J'espère que, bien sûr, ça va chez vous et que vous êtes en forme.
1: C'est pas chiant, c'est bien.
0: Pas du tout. Oh là là, qu'est-ce que c'était bien ces années-là. Moi, j'ai le nombre de DJ que j'ai connus. Ouais, effectivement, comme ça. Bon, bah, maintenant, on les retrouve dans les fêtes foraines. Et j'en ai connu avec des grosses voix aussi, qui parlaient comme ça. Ouais.
2: Mais c'est vrai qu'ils parlaient beaucoup.
0: Ils parlent plus maintenant, les DJ.
1: Non. Bah, mais... c'est parce que c'est pas plus mal.
0: Non, parce que finalement, quand les grands DJ, les grands mecs qui mixent en festival, tentent de prendre le micro, ben, ils savent plus le faire. C'est pas leur truc, le micro.

0: Difficile.
1: Voilà, il faut prendre un objet en photo, donc il faut se lever. Wow. Ça veut dire que si par exemple tu te réveilles, il fait il me faut une tasse. Et ben tu dois te lever. Et tant que et ça change et ça change tous les jours. Et tant que t'as pas photographié une tasse qu'il a pas reconnu avec l'IA, ouais. Et ben le truc il s'arrête pas.
2: Et s'il te dit il me faut un singe rose, ouais, avec une
3: perruque de Chine.
0: Chérie, avec toi.
1: T'as raison, putain. Il me faut un panneau de signalisation Meudon 3 km. Mais je fais pas ça chez moi. Et ben je ne m'arrêterai pas. Non non, mais c'est incroyable. On a un court extrait de l'alarme Noah. Tu comprends pourquoi tu te lèves? Tu le remets? Écoute. C'est quoi ta technique pour te lever en forme le matin, Stouff?
4: J'ai pas de technique parce que je dors pas beaucoup, 4-5 heures, donc je suis pas forcément en forme, mais il me faut une douche. C'est dès que je me lève, il faut la douche.
1: Alors, je suis entièrement d'accord avec toi.
4: Tout de suite.
1: Entièrement d'accord.
4: Et après, derrière, ça va.
2: Alors, pour me réveiller en forme le matin, mon truc, c'est de pas dormir chez Tony la veille.
1: Voilà, Tony, c'est de pas recevoir Pietre, on a compris.
0: C'est pas loin. C'est
1: Monsieur
0: pas loin.
1: Vito.
5: Moi, c'est de juste pas aller manger chez Tony.
1: moi, j'ai compris un truc. Moi, j'étais du genre le encore 5 minutes, encore 5 minutes, encore 5 minutes.
0: Moi, je suis ça, moi.
1: Alors, moi, j'ai découvert un truc, les gars. Le réveil sonne.
4: Oui. Direct.
1: Deux pieds au sol. Ouais. Ah, j'ai une technique que je vais vous donner. Les conseils de tonton Coco. Ne vous levez jamais brusquement. Très mauvais pour le corps, très mauvais pour le cœur. Votre corps, il ne peut pas mettre un boost. C'est-à-dire que vous choquez votre corps quand vous vous levez d'un coup. Donc vous vous levez, vous vous mettez les deux pieds au sol. Ouais. Vous êtes assis sur le bord du lit. Voilà. Et vous commencez à bouger vos jambes, tout doucement. Vous bougez votre crâne, vous bougez vos épaules. Progressivement, le corps se remet en route. Et vous vous levez.
2: Ouais. Il faut penser à des choses positives.
1: Non, mais c'est autre chose. Sinon, c'est comme si vous montiez dans votre voiture, vous démarrez, vous accélérez d'un coup. En fait, vous bousillez votre moteur intérieur.
0: Il faut se tirer bien les bras en l'air comme ça, là, tu sais. Comme ça, elle me fait faire, moi, la prof.
1: Ouais.
0: Et franchement, ça détend de bien et de
1: c'est
0: fou. Ouais.
1: C'est physique, hein, ce qu'elle te fait faire quand même. Oh là, c'est fou, elle te fait étendre les bras.
0: Et t'as pas vu quand je fais lever la jambe.
1: Tu payes cher pour ça. Franchement, avoir une prof qui dit le matin, faut s'étirer, c'est 60 euros. C'est bien. Audrey est avec nous. Rémi est avec nous. Ingrid est avec nous. Bonjour Ingrid. Où est-ce que tu habites?
6: Bonjour. J'habite près de Toulouse.
1: Près de Toulouse. Rémi, mon petit Rémi, qu'est-ce qu'il fait, mon Rémi? Rémi, on l'a chopé au standard. Là, il y avait quelqu'un qui était là. J'ai vu notre standardiste, là, qui a couru, qui a dit qui a raccroché, j'ai mis Rémi. Rémi, qu'est-ce que tu fais, Rémi?
7: Je suis régleur en horlogerie.
1: Régleur en horlogerie, très bien. Là, on est à la frontière suisse. On est dans le Jura suisse. Là, on est où?
7: Oui, tout à fait.
1: Capitale de l'horlogerie, les gars.
2: Ah,
1: ils sont tous là-bas. Si vous aimez les montres et tout, c'est un endroit merveilleux.
2: Ils sont tous à l'heure, les gens là-bas. Sinon.
1: Non, mais vraiment, c'est un truc, c'est magnifique. C'est l'un des derniers endroits dans le monde où on fabrique les montres à la main. Tu fais des mouvements pour qui?
7: Pour des grandes entreprises.
1: Mais tu fais quoi? Breguet, tu fais Rolex, tu fais quoi?
7: Oui, API.
1: C'est beau. Hein.
0: Et puis tu peux nous en avoir une?
1: Mais alors, oui, en théorie, ils ont des prix. Une par an, je crois. C'est pas un truc comme ça? Vous avez pas des prix?
7: Oui, les grosses, oui.
2: Ah ouais.
0: Moi, mon frère, il achète plein de répliques, mais vraiment de ouf.
1: Ça s'appelle des faux.
0: Hein. Bah,
1: oui.
0: Oui,
1: appelle ça des répliques, mais ça s'appelle des faux.
4: C'est interdit. Hein.
0: Et ouais. En Asie et tout, et franchement, c'est hallucinant.
1: En Asie, c'est pas la façon avec laquelle il est habillé.
0: Non, pas du tout. Non,
1: c'est bizarre parce que s'il cumule des faux et qu'il habille en Asie, il n'est pas très fréquentable. Nous avons Audrey qui est graphiste. Ça va, Audrey?
8: Oui, bonjour.
1: C'est le mec qui cumule tous les défauts. Il habille en Asie, puis il achète des faux trucs.
4: Voilà, tout va bien.
1: Vraiment,
0: sa femme.
4: Venez le chercher.
1: Audrey, elle est graphiste à Marseille. J'ai les montants, vous me les avez donnés. L'un de vous va partir avec beaucoup de sous.
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2: Ingrid face à Rémi, face à Audrey. Ça, c'est ce que vous allez entendre dans un instant. JCJ sur Europe 2. Rémi, il est dans la fabrication de montres. Rémi, on se posait une question là pendant le titre d'Offenbach. On se posait une question en antenne, parce que des fois, on ne discute pas que de choses débiles. On se disait, est-ce que si toi, on t'ouvre une fausse montre, une réplique, puisque nous avons quelqu'un dans cette équipe, dont la famille a des faux,
3: fait du trafic.
2: Est-ce que tu le vois, ou maintenant c'est tellement bien fait que ça devient très difficile?
4: Alors moi, je ne suis pas là-dedans. Je ne peux pas. Moi, je règle des machines.
2: Ah.
4: Je ne suis pas horloger, quoi. Je ne monte pas la montre de A à Z. Mais je pense que oui, on doit voir.
2: Parce que, honnêtement.
4: Quand même une belle différence, que les avant, qualités sont vraiment en suivi. Ouais, en Suisse, c'est vraiment
2: ouais, très, mais très, très. Je vais te dire, avant, tu avais les fausses Rolex. Et c'était les plus connus. T'avais les fausses Rolex.
3: En plastique.
2: Celles que t'achetais à Marrakech, elles faisaient glang, glang, glang, glang, glang. Elles pesaient 3 grammes, elles cassaient, tu remontais l'heure une fois, il n'y avait plus rien.
5: Ouais.
2: Maintenant, elles viennent de Chine. Ils t'envoient les trucs, et ils je ne sais pas si vous avez vu comment ça marche, ils te les envoient dans des réveils. C'est-à-dire que ça passe la douane dans des réveils. Et quand

0: On te fait le chèque, on te l'envoie chez toi à la maison.
1: Merci beaucoup.
0: Des enfants, hein, chérie, Ingrid?
1: Des enfants.
0: Comment ils s'appellent?
1: Alors, Neil et Léna.
0: On leur fait un gros bisou. Tu les embrasseras pour moi?
1: Oui, avec plaisir.
0: Je compte sur toi. Merci d'avoir été avec nous sur Europe 2. Bisous. Salut, Rémi.
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0: Restez avec nous aussi. Dans un instant, je vous parlerai d'une intelligence artificielle. Aïe. Eh oui, qui va nous décrire des films. On va savoir de quoi ça parle. Vous êtes dans la voiture, vous êtes bien, il fait beau.

0: artificielle Stouf, qui va jouer. Nous allons tous jouer. On joue mais le premier. Vous allez comprendre, il faut essayer de retrouver un film. C'est une scène rejouée par l'IA.
1: Dans une tente, un homme blond discute avec un homme aux cheveux frisés. Ce dernier lui confie son plus grand rêve, avoir de vrais beaux pieds. Le blond le regarde avec étonnement et commence à penser qu'il a affaire à un fou. Mais lorsqu'il découvre la raison de cette obsession, il tombe des nues.
0: Voilà, on l'a, très bien. En un instant, on va tous jouer ensemble, bougez pas.
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0: Restez avec nous. On va attaquer la dernière heure d'émission dans un instant. C'est Europe 2, c'est mardi.
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0: Par mes chaussures, suite mon vélociraptor. Bon, allez. Je vais jouer, allez, je joue. Allez, je joue.
1: Un jeune homme remplace un guitariste blessé lors d'un bal de promo. Alors qu'il joue sur scène, il commence mystérieusement à disparaître. Inquiet, il observe un jeune couple qui danse timidement sur la piste. Lorsqu'un autre homme intervient et danse avec la jeune femme, le guitariste s'efface davantage.
0: C'est McFly, c'est Retour vers le futur, musique Huey Lewis and the News.
2: Nom de
3: Dieu.
4: Il avait la totale.
0: Très bien, on y est, d'accord, ok, ça y est, je l'ai. On continue, Pietre.
5: Vas-y.
1: Un homme monte dans un train et s'apprête à s'asseoir. En posant ses affaires, il fait tomber une photo. Assis en face de lui, un autre homme reste concentré sur son ordinateur et ne lui prête aucune attention.
0: Je l'ai pas, moi.
1: Mais le voyageur récupère la photo, la lui agite sous les yeux et commence à lui parler de la photo. C'est une maquette de la tour
0: Eiffel
1: en allumette.
0: Donc,
4: la grande vadrouille.
6: Non, le dîner,
4: le dîner de con.
0: Évidemment. C'est vrai que c'est drôle cette scène du train. Vous êtes libre à dîner pour mercredi. Tony, c'est toi qui vas jouer.
6: Allez.
1: Dans une chambre, une jeune fille gravement malade est entourée de deux hommes qui tentent de l'aider. Soudain, elle tourne la tête à 360 degrés.
3: Tu veux dire la phrase ?
1: Les hommes essaient différentes formules pour la sauver. Mais rien ne semble fonctionner.
5: Enfin, jusqu'où ça va aller ?
1: La jeune fille se met alors à les insulter violemment avant de leur vomir dessus.
6: C'est un mardi soir à la maison, mais sinon c'est
0: l'exorciste. Vito ! Ah non, Vito, il a les réponses. Je reprends.
3: Vas-y, toi.
0: Je joue.
1: Un couple est en train de regarder un match de football depuis les tribunes. Ils se font les yeux doux, se rapprochent et finissent par s'embrasser tendrement.
0: Wow.
1: Au même moment, sur le stade, un des joueurs s'apprête à faire une tête, mais il est touché par un faisceau lumineux et se transforme en labrador qui finit par mettre le ballon dans les cages d'un coup de truffe.
0: C'est Didier.
3: C'est Didier.
0: On ne sent pas le cul. D'accord, il y en a resté un ?
6: Non, c'est fini.
0: C'était fini. Restez avec nous dans un instant. C'était marrant, c'était pas fou comme jeu, mais c'était marrant.
3: C'était facile, on va dire, parce que là, c'était facile pour nous.
0: Il y a un côté festival de Cannes, je trouve, quand Lial te raconte ça, tu dis, on va passer une belle soirée. Qu'est-ce qui vous saoule en ce moment ? Amandine, dans un instant, va nous expliquer l'histoire sur le bac. Et Jérémy viendra hurler sur les prénoms que parfois donnent les parents aux enfants. Allez, réglage de la montre. 17h, un point sur l'info, un point sur la météo. Oui, on va vous répéter qu'il fait chaud. Oui, il y a du pic de chaleur. Oui, c'est pas normal. Eh, hey, on prend.
7: C'est bon, on part. 18h, on prend. 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
0: Ah bon, le retour de toute l'équipe et de conneries, les news avec Jérémy Desiderati. Jérémy, salut.
9: Salut Koé, bonjour à tous. Il fait chaud cet après-midi pour de nombreuses régions et cette atmosphère lourde va s'accentuer encore demain. Météo étouffante au programme dans moins de 2 minutes. Après avoir flambé d'abord au rythme des tensions, le pétrole retrouve son calme au rythme des négociations. Ce n'était plus arrivé depuis le 3 mars dernier. Le prix du baril est repassé cet après-midi en dessous de la barre des 80 $. Le marché optimiste en vue d'un accord définitif entre l'Iran et les États-Unis après plus

0: une, t'en as deux, t'en as trois, t'en as les guêpes, c'est bon. La campagne, on dit toujours, il y a une espèce de photo un peu idyllique de la campagne, tu sais, où on dit, ah, c'est super, c'est l'air pur. Ouais, enfin bon. Entre quand t'as les vaches pas loin, que les mecs ont mis de l'épandage sur les champs, etc. L'air pur. Pas tout le temps.
1: Par exemple, les guêpes, t'en as toi au Touquet ?
0: J'ai des guêpes, j'ai un petit peu de frelons asiatiques. Je suis en train de chercher là. Je dois avoir un nid quelque part, je n'arrive pas à trouver où.
2: Et il y a un truc qu'on avait avant, c'est les temps. Ça existe plus, ça ?
1: Si, ça existe, mais il faut un cheval.
0: Pardon ?
2: Ah bon ? C'est quoi le rapport ?
1: Il y a beaucoup de temps quand il y a des chevaux.
0: D'accord. Ah bon ? Bon, merci, t'as bien une belle.

0: question que je me suis toujours posée.
1: Alcatraz.
0: Question que je me suis posée. Si tu te mets une petite anti-sèche, écoutez bien ce que je vais dire.
2: Ouais.
0: Dans ton slip.
2: Non mais. Ouais.
0: Tu vas aux toilettes. Le monsieur, il n'est pas avec toi quand tu es aux toilettes.
2: Mais est-ce que tu as le droit d'aller aux toilettes déjà? Je crois
0: oui,
2: pas.
0: Oui, bien sûr. Oui, si,
3: ils sont obligés.
0: Ah si, en 4 heures, tu as le droit.
3: Bien sûr.
0: Donc tu vas aux toilettes.
3: Au bout d'une heure.
0: Tu vas aux toilettes. Si jamais tu sors ta petite anti-sèche de ton slip,
1: ouais.
0: Bon, il suffit que tu aies eu un peu d'émotion, ça n'est plus lisible.
1: Bah, c'est ça. Allez,
0: bon, admettons. Personne ne peut te choper dans les toilettes.

0: c'est avec beaucoup de voyelles. Ou alors, c'est des prénoms qui existent déjà, mais soit on a rajouté un H par-ci, ou un Y par-là.
1: Ah oui, je vois. C'est un truc connu,
0: ma
1: mais...
0: Ma fille, elle s'appelle Léna. Je me suis pas emmerdé, je l'ai appelée... Enfin, j'ai écrit L-E-N-E. Voilà. Alors que des fois, dans une salle de classe, j'ai vu les noms écrits, par exemple, L-E-Y-N-N-A. C'est mon opinion, mais je trouve ça un peu.
2: Mais t'as raison, mais c'est celui qui aura le petit modèle différent. C'est comme du tuning de chaussures.
1: Ouais, c'est ça.
2: Tu fais le modèle que les autres n'auront pas. Je t'envoie ton copain.
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2: Dans un instant, PS5 à gagner. 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

0: On dit en repas, c'est un frite burger. Je dis, mais j'ai plus 6 ans. Enfin, j'ai pas d'enfant. Et que moi, j'ai pas de menu enfant. Eh ben, c'était une escroquerie. Les brunchs, c'est devenu n'y aller plus.
1: Je dois aller mettre une sale note.
0: Je dois bien. Ben, je l'ai fait. Mais si vous allez voir le restaurant, il y a un commentaire.
2: Mais non.
3: Tu me diras le restaurant.
0: Dis-le. Vous voulez que je vous lise le commentaire? Je fais rarement de commentaires.
1: Mais c'est ça, c'est que moi, le peu de commentaires que je fais à chaque fois, c'est des trucs négatifs. Je pense pas à dire quand c'est bon.
0: Attendez.
1: J'y pense pas.
0: Sébastien. Attends, je vois pas mon avis.
3: Ils l'ont enlevé.
0: Ah si, Sébastien. C'est moi.
1: Vas-y.
0: Je vais vous lire mon

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2: Vous nous écoutez dans les bouchons. Ça va toujours mieux, ça fera pas avancer plus vite. Mais Bibérix, ça, c'est ce que vous allez entendre dans un instant. Une info qui est sortie en janvier dernier, je vous en parle sur Europe 2, le Parlement a voté une loi qui vise à interdire les réseaux sociaux pour les jeunes de moins de 15 ans. Vous en avez entendu ?
3: Oui, bien sûr. Oui.
2: Ce qui est très bien.
3: Ah, oui, oui.
2: Honnêtement, je trouve qu'on doit aujourd'hui protéger les enfants.
3: Mais aujourd'hui, va enlever TikTok, il y a une gamine de 14 ans, tu vas galérer. Hein.
2: Non, mais c'est surtout, va pas lui installer TikTok.
4: Mais ils se l'installent tout seuls. Hein.
3: Oui, mais le problème, c'est ceux qui ont déjà 13, 14 ans, ça fait déjà 2 ans qu'ils ont leur TikTok et leur Instagram.
2: Tu ne leur enlèveras pas, c'est fini.
3: Ah, on est d'accord.
2: Le principe, à mon avis, c'est les nouveaux entrants.
3: C'est ça.
2: Tu ne pourras pas créer ton compte si tu n'es pas certifié plus de 15 ans.
3: Mais ils vont pas supprimer les comptes de ceux qui les ont déjà.
2: Non,
3: ça, je veux dire.
2: Je pense que si t'as 14 ans et que tu l'as déjà dessus parce que tes parents t'ont mis dessus, on va pas te l'enlever ton compte.
3: Ouais, d'accord.
2: Ah, je pense que ça va être pour les nouveaux entrants. Il y aura une espèce de certification. Mais ce qui est très bien.
5: Ouais, j'espère qu'il y a une certification parce que les réseaux sociaux étaient déjà interdits au moins de 11 ans ou 13 ans en France.
2: Il y a des gamins, il y a vraiment des gamins qui se filment en train de faire n'importe quoi.
3: Oui.
2: Amusez-vous à vous balader, vous verrez des mômes qui disent de la merde, vous verrez des nanas qui ont 12 ans, qui se baladent devant la glace, qui sont persuadées de reproduire ce qu'elles ont vu.
3: Bah oui, sauf qu'elles ont 12 ans.
2: Je suis des nanas de 20 ans, sauf qu'elles ont mis le truc qui serre les nichons, le machin, le truc, elles ont 12 ans et qui derrière se prennent des réflexions dans tous les sens et elles disent je comprends pas pourquoi. Bah si, en fait. C'est-à-dire qu'il y a une différence entre ce que tu envoies à tes copines et ce que tu mets publiquement sur les réseaux sociaux. Donc, c'est pas plus mal de protéger les gamins comme ça. Bon, après, il faudrait aller un peu plus loin. Il faudrait qu'on protège aussi contre les gens qui se permettent les insultes, les harcèlements, et qu'eux prennent sévère.
6: C'est une folie, ça.
2: Mais parce qu'il faut arrêter l'anonymat. Le vrai truc, il est
3: c'est
2: là.
3: Ça, ouais.
2: Si vous stoppez l'anonymat.
4: Je suis entièrement d'accord.
3: Est-ce que techniquement, c'est possible, ça ?
2: Bah oui.
3: Parce qu'ils ont les adresses IP, mais maintenant, tu prends je sais plus comment ça s'appelle, là.
2: Les juges te les
3: changent ton adresse IP toutes les
2: juges,
3: minutes.
2: Les juges te les refusent. C'est-à-dire que demain, tu vas devant un tribunal. Tu vas avec un truc de harcèlement. Tu as l'adresse. Tu veux avoir le nom du gars qui se cache derrière. Les juges te les refusent.
4: Ah, ils ont. Ah bon ?
2: Bien sûr.
3: Il a raison là-dessus.
2: Ils te les refusent. Moi, j'ai eu des cas, machin et tout, etc. Ils te refusent. Et je te dis non, on n'aurait pas le mec qui se cache derrière.
6: C'est fou, ça.
2: Non, mais c'est un délire.
4: Ça ne convoque pas rien du tout.
2: Ça devrait être automatique. T'as écrit de la merde, tu assumes ta merde. Pardon. T'as harcelé un gamin, ou t'as harcelé ta voisine, ou t'as traité de tous les noms, et t'as mis des photos truquées, etc. Tu te fais gauler, la justice te chope et demande ton adresse, et on devrait te choper et après t'iras pleurer au tribunal.
3: Ben si, je crois qu'ils ont retrouvé, c'est Karine Lemarchand là, qui avait des deepfakes et tout, et ils ont retrouvé
2: les gars. C'est très rare, c'est extrêmement rare, c'est un cas sur mille, et t'en as entendu parler parce que c'est Karine Lemarchand.
3: Ouais.
2: Mais combien de mamans ou de parents sont allés déposer des plaintes sur des trucs qui ont circulé, jamais ils n'ont l'adresse internet.
3: Ouais.
2: Ça, il faudrait que ce soit obligatoire.
5: Mais par contre, maintenant, avec l'identité numérique, maintenant, on peut avoir sa carte d'identité en ligne et tout ça dématérialisé. Je pense qu'à un moment donné, ils vont peut-être faire une bascule où tu seras obligé de te connecter.
4: Le numéro, le machin.
2: Mais ça n'arrange pas les réseaux sociaux, hein, parce que les maisons mères qui sont derrière veulent pas que l'anonymat. Si l'anonymat est brisé, il y a moins de trafic. Hein.
5: Bah oui, bien sûr.
6: C'est sûr.
2: Donc, en tout cas, le président Macron a été interrogé sur ce sujet à l'occasion du G7. Il espère une entrée en vigueur.

0: C'est dommage, on aura plus de talent comme ça, c'est dommage. Bonne idée ou mauvaise idée?
1: Très bonne idée. Pietro. Moi, je suis
2: pour. Bah, très bonne idée, parce que là, je crois qu'elle a, la petite Admondine.
1: Elle a été harcelée.
2: Très dur pour elle.
1: C'était très loin.
0: Mon petit Tony.
3: Très très bonne idée. Moi, je suis pour qu'on protège les gens, en fait.
0: Très bien, mon petit Vidal. Allez, c'est bon, on a fait le tour.
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0: Salut, merci de nous avoir choisi cette Europe 2 que vous écoutez. Vous montez le son, vous êtes dans la voiture. Tous sommes là tous les jours, entre 15h30 et 18h. Et le matin, on vous réveille entre 7 et 11.

0: écran géant.
1: Et il s'est aperçu, au moment où il s'est aperçu qu'il était en plein écran, il fait
2: Il avait vu sa tête.
0: En même temps, alors soyons honnêtes. On va pas commencer à tous le traiter de porc. Là, il a à côté de lui une demoiselle sublimissime.
1: Ah oui, je te confirme.
0: Qu'un corps sublime.
3: Comme moi.
0: Qu'un maillot qu'on n'a pas nous, c'est-à-dire un maillot très échancré, qu'à mon avis on ne fait qu'au Brésil. Qui a là une poitrine sublime.
1: C'est-à-dire qu'il y a, oui, effectivement, il n'y a pas un joueur qui joue avec ce maillot-là. Hein.
0: Sauf que, au moment où le mec passe sur l'écran géant, il était en train de mater de façon.
1: Là, on est d'accord, il a le nez dedans. Il a le nez dedans.
0: Sauf que quand il regarde l'écran, il dit merde. On vient de me voir, tout le stade et le monde entier vient de me voir en train de mater ses gros plots.
3: Est-ce que c'est pas sa chérie?
1: Bah si c'est pas sa chérie, je pense que son téléphone il sonne à ce moment-là.
3: Ah bah oui, sa femme doit lui.
0: Si c'est pas sa chérie, ouais. En tout cas, il en a plus. Ça me rappelle aussi le supporter ivoirien qui avait tenté de draguer sa voisine juste après la victoire de la Côte d'Ivoire à la CAN en 2024.
1: Ah,
0: il s'était pris un vent, c'est-à-dire qu'il essaye d'embrasser la demoiselle. Tu sens que la demoiselle elle recule, pas de chance. Bim, ça passe sur les écrans, ça passe à la télé. Il était marié.
3: Je me demande toujours si c'est vrai, tu sais, parce qu'aux États-Unis,
1: ils le font, fake. C'est la kisscam, quoi.
3: Ouais, mais ils fake un peu, tu sais. Ils mettent des trucs waouh, un peu. Par exemple, quand tu sais, mec qui essaye d'embrasser sa femme, elle veut pas. Il se barre, il va chercher à boire, et le mec d'à côté, elle l'embrasse. Tu vois,
0: il y a des faux trucs.
1: Oh, mais laisse-moi y croire, moi je crois que c'était vrai.
0: Vous avez vu aussi cette info, la petite crise de jalousie de la femme de Cristiano Ronaldo. Il y a une jeune femme qui lui demande de signer son maillot alors qu'elle le portait. Cristiano le fait et lui dit « Vous êtes très belle ». Sauf que la scène, elle a été filmée. La vidéo fait le tour des réseaux sociaux. Sa femme a réagi avec humour en disant qu'elle soutenait l'Argentine, son pays natal, plutôt que le Portugal.
1: C'est drôle.
0: Ah bon, drôle. En même temps, t'as le droit de dire qu'une femme est très belle.
3: Bah quand même.
0: Tiens, non, si par contre tu te fais gauler, vous êtes très belle, quel est votre numéro de téléphone et que tout ça s'entend et que la fille te le dit à l'oreille, là t'es bon.
1: Ah oui. Là ça fait beaucoup quand même. Ouais.
0: Vous avez déjà subi, vous avez déjà fait une grosse crise de jalousie, Stouff, ça t'est déjà arrivé?
4: Ah oui, ça m'est déjà. Bah, je vais pas te mentir, je suis une femme, donc effectivement, quand il y a une autre femme qui envoie des messages qui sont un peu tendancieux, je fous.
0: Elle s'appelle Tendancieux.
3: Bonjour.
0: Bonjour. Qu'est-ce que c'est que cette salope? C'est ma mère. Oh. Bien attention, hein. Je suis sûr que t'as renommé cette femme en l'appelant maman.
4: Par exemple, il y a eu un message très longtemps. C'est tiens, on se verrait pas ce soir. J'aurais bien envie de te voir. Donc voilà.
0: Alors, je suis d'accord avec toi.
4: Donc
0: j'aurais bien envie de te voir. Il arrive sur mon téléphone. Je pense que Nat.
3: Mais c'était qui?
4: Voilà. Ben je ne sais pas qui c'était.
0: Et il a dit quoi?
4: J'ai eu l'excuse de je connais pas ce numéro, je crois que la personne s'est trompée de destinataire.
0: Très bien,
1: c'est pourri ça.
0: Elle est rincée, c'est

0: Oh là là, mais t'es un menteur.
1: Elle est vraiment, tu sais vraiment où elle est?
2: Mais bien sûr qu'il a.
3: Position actuelle.
4: Ah mais ça moi aussi par contre.
0: Mais oui.
2: Ah, ma meuf elle me l'a mis aussi sur mon tel.
0: Ouais, mais moi j'ai pas mis ça.
5: Vous savez pourquoi je fais ça?
0: J'ai pas mis ça moi.
5: Vous savez pourquoi je fais ça?
4: Pour sa sécurité.
5: Parce que quand elle va courir.
0: Mais oui.
5: Je sais où elle est.
4: Moi aussi quand je lui cours après, je sais où elle est.
5: Non mais vous rigolez, mais je suis pas, je flippe
0: non,
5: pas du tout.
0: Bien, oui.
5: C'est une question de sécurité, j'aime bien savoir en cas de problème.
0: Oui, mais alors,
4: tu... Bah moi elle est chez Vincent Gros Bazar apparemment.
0: Voilà. Tu regardes souvent, non?
5: Non, jamais.
0: Non,
5: c'est juste que quand elle m'appelle, je vois où elle est, mais je non, jamais.
0: Okay.

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8: Salut, c'est Europe 2 que vous écoutez. Vous êtes bien? Vous êtes détendu?
9: Oui.
8: Elle est belle? Vous êtes heureux?
9: Oui, ouais, ouais. Ah, nickel.
8: C'est vrai, mes petits couscous. Vous êtes beaux.
10: Mes petits couscous.
11: Je suis là, ouais. Mes petits
8: grains de boules. T'es ma petite boulette. Toi, t'es mon petit légume, toi, Souffle.
10: Je serais quoi dans le couscous?
8: T'es ma petite carotte.
10: Ma petite carotte,
8: elle est tendre, il y a un petit peu de cumin, il y a des épices.
11: Je prends le pois chiche.
8: Toi, tu es. Oui, oui, oui. Je n'ai pas
11: tout mettre. Du coup, le raisin sec, qui sert à rien dans le.
8: Non, ça, c'est.
12: C'est dégueulasse, le raisin sec.
8: Le raisin sec, c'est vrai qu'il sert à rien. Qu'est-ce que j'aime pas un couscous?
10: Ah, dans la smoothie, j'adore.
8: Moi, je peux passer des heures.

0: Ça c'est bien, ça peut servir tous les jours. Je t'embrasse fort, bisous ma belle, bisous bisous.
1: Bisous Chloé, c'est un amour. Bisous tout le monde, bisous.
2: C'est simple de faire plaisir, hein, t'as vu.
0: Bah ouais, j'ai faim moi.
1: Salut Chloé, salut toute l'équipe.
0: Antoine, ça va, moi j'ai peut-être pas mangé beaucoup, mais pas mangé assez.
3: Non, t'as pas mangé beaucoup.
0: Mon petit Antoine, mon petit Toitoine, voici les mots de passe, écoute bien. Légumes, couscous, filmographie de BHL. C'est impossible, attends.
3: Hein, attends.
0: Légumes. Donc c'est un légume. Couscous.
4: Je connais pas un film de BHL. Mais...
0: Filmographie de BHL.
3: Ah, j'aurais dit piètre aussi au passage. Enfin,
1: wow.
3: C'est dans un jingle, c'est pour ça.
0: Légumes. Il y en a dans le couscous.
4: Ouais.
0: Filmographie de BHL.
5: Oui, je fais le légume.
2: Qu'est-ce que j'aime, tu dis.
4: T'es méchante, toi.
3: Bah, t'es dans un jingle.
0: Ah oui,
3: t'as
0: c'est
3: pas
0: vrai.
3: L'idée.
1: Non, la carotte.
0: Mais... Carotte, filmographie de BHL, carotte, rien dire.
1: Non.
0: C'était navet.
2: Eh oui.
3: Un navet,
0: il a fait des navets. Navet, c'est un légume. Navet, il y en a dans le couscous.
3: Eh ouais.
0: Raté. Salut Antoine, tu rejoueras avec nous. Bisous, mon Toitoine.
2: Navré.
0: Céline, qu'est-ce qu'elle fait dans la vie, ma Céline?
6: Bonjour, assistante Bonjour. Commerciale.
0: Ma petite Céline, au travail. Sport.
6: Eh oui.
0: Alors là, tu vois, je comprends pas.
3: Vas-y, allez. Dis, on va
0: Sport,
3: dire.
0: Coup du foulard, Steve Savidan.
4: Ah ouais, c'est pointu, c'est pour les footballeurs.
3: Ouais, ça a un rapport
0: merci
3: avec le foot.
0: Merci Pierre. Merci Pierre. Sport, coup du foulard, Steve Savidan. Faut donc trouver
3: bon, t'as la réponse,
0: un sport. Pierre vient de t'aiguiller.
5: C'est ce que ça faut bien être.
6: Ah, j'ai pas entendu.
0: Sport, coup du foulard, Steve Savidan. Steve Savidan.
2: Ah oui, bah en fait, c'était simple. Si, oui.
6: Ah non, je vois pas du tout.
3: En plus, il vient de le dire.
0: C'est quoi, je comprends rien.
2: Bah, ça doit être football.
0: C'est pourquoi le coup du foulard, c'est quoi?
2: Bah, c'est un truc de footballeur. Voilà. C'est un geste technique. Et Steve Savidan, c'est un footballeur pas super connu.
0: Bon.
6: Ah, ok.
0: Céline, je t'en donne un deuxième. Je t'en donne un deuxième parce que ça, vraiment. Chanteur, provocateur,

0: Un.
1: T'as le coup de main, Coco, hein, je te vois.
0: Un.
2: Ah non, mais ils sont pas prêts, là, Coco.
0: Deux, trois.
1: Oh, allez, oh, match nul.
0: C'est match nul.
3: Ça, c'est la France, ça.
2: Non, c'est match nul.
0: C'est moi,
1: match nul.
0: C'est le mien,
2: c'est match nul.
0: C'est match nul. C'est la France. Ce soir, la France gagne. Ce soir, la France gagne. C'est réglé, c'est torché. Il y en a un qui l'a sorti de l'arène, Beyblade. Il n'a aucun intérêt, ce jeu. Quand je pense que ça a fait un succès, ça a
4: donc arrivé, c'est bien qu'à.
0: Donc ce soir, c'est la France.
1: Mais oui.
2: Non, mais je pense que c'est Coco qui avait la France.
5: Mais Pietre, il ne s'est pas joué.
4: Non, je vous confirme.
5: Ah ouais.
0: Oh là là, allez, quel boulet. Rendez-vous demain, 7h du mat pour vous réveiller. Belle journée. Je vous aime fort. Soyez prudents. Bon match ce soir. Demain matin, on en parle. Mais même si vous n'aimez pas le foot, on n'en parlera pas.
2: Bisous.
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0: Il est 18h. Belle soirée tout le monde, soyez sages, soyez très prudents. Merci d'avoir été là avec nous, je vous laisse avec Sandra,
8: oui.
0: À qui je fais des gros bisous. Et
8: bisous.
0: Nous on revient demain matin, 7h du mat. Europe 2, un point sur l'info, un point sur l'actu. Et la même chose, c'est Jérémy Desiderati. Salut Jérémy.
9: Salut Koé, bonsoir à tous. Soleil brûlant à venir dans les prochaines heures. Les températures vont de nouveau grimper avec cette vague de chaleur. Et ce n'est qu'un début. Après l'épisode étouffant et inédit du mois de mai, l'Hexagone va de nouveau subir la fournaise cette semaine. Météo France évoque des pointes jusqu'à 40 degrés localement pour le passage à l'été dimanche. L'Île-de-France, le Poitou-Charentes, le Centre-Val-de-Loire ou encore la Vallée du Rhône seront concernés. C'est la 52e vague de chaleur recensée depuis près de 80 ans et l'une des plus précoces. L'ambiance diplomatique semble se réchauffer entre les États-Unis et l'Iran. Le blocus américain a été levé aujourd'hui. Résultat, des pétroliers iraniens ont pu reprendre la navigation ces dernières heures. Washington et Téhéran devraient signer le protocole d'accord vendredi en Suisse, près de Lucerne. La confiance gagne également.

Belle fin de journée, vous êtes sur Europe 2 Pop Radio. Vous restez avec nous pour la suite. Le classique Pop Europe 2 de Rihanna qui va débarquer. Pomme de replay, un de ses premiers sons, ça va faire du bien ça. Et là c'est Tumper City, voici Self Aware sur Europe 2.

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2: Bah oui, parce qu'on s'est dit que Bruno Mars était en concert bientôt à Paris au Stade de France, jeudi, vendredi, samedi. Du coup, on vous offre votre Apple Watch. Trop bien. 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Et Bruno Mars, on l'écoute maintenant avec Just the Way You Are sur Europe 2, Pop Radio.

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0: C'est l'heure des news avec Jérémy Desiderati. Salut Jérémy.
1: Salut Sandra, bonsoir à tous. Tenue légère et lunettes de soleil obligatoires. Demain, les températures sont de nouveau à la hausse et l'ambiance étouffante va s'accentuer dans les prochains jours. Météo France annonce des pointes jusqu'à 40 degrés localement dimanche pour le solstice d'été. Le Poitou-Charente, le centre Val-de-Loire, la vallée du Rhône et même la capitale seront concernés. Volets fermés et ventilateurs allumés au programme jusqu'à mardi prochain avant que les températures commencent à fléchir. C'est la 52e vague de chaleur recensée depuis près de 80 ans et l'une des plus précoces. Dans le reste de l'actualité, le routard du crime va reprendre le chemin du tribunal. Le tueur en série Francis Holm est renvoyé devant la cour d'assises pour le meurtre de Jean-Joseph Clément en 1989. Cet agriculteur avait été retrouvé dans le Vaucluse, le crâne fracassé par une pierre. Francis Holm, condamné dans 11 autres dossiers, avait d'abord bénéficié d'un non-lieu dans cette affaire avant que l'instruction soit rouverte et confiée au Paul Cold Case de Nanterre. C'est un métal lourd qui pèse de plus en plus dans les débats de santé publique. Les patients les plus à risque d'être exposés au cadmium peuvent depuis aujourd'hui se faire rembourser le dépistage. Décision prise par l'Union nationale des caisses d'assurance maladie. Dans un rapport publié en mars, l'ANSES confirme que l'alimentation est la principale source d'exposition au cadmium, classée comme cancérogène, mutagène et toxique pour la reproduction. La pression monte, plus que 2 heures à patienter avant l'entrée des Bleus en Coupe du Monde. Dembélé, Olysée, Doué et le capitaine Mbappé devraient être alignés en attaque pour venir à bout du Sénégal. 5000 fans bleu, blanc, rouge ont fait le déplacement outre-Atlantique pour donner de la voix. Coup d'envoi prévu à 21h, tout près de New York. Pour les couches tard, place ensuite à Norvège-Irak dans le groupe de la France. Cette nuit, l'Argentine de Lionel Messi entre en jeu contre l'Algérie à 3h du matin. Et puis pour les leftos, cette fois, l'Autriche défiera demain matin à 6h la Jordanie. Et si vous avez déjà loupé un but en allant chercher une pizza, la garantie Goal lancée par Deliveroo est faite pour vous. La plateforme vous rembourse votre commande en bon d'achat en cas de but marqué pendant la livraison. Un coup marketing qui empêche les supporters de trouver une excuse pour ne plus commander. D'après une étude YouGov, près de la moitié des Français ont déjà manqué une évolution du score en s'absentant quelques secondes. Et puis côté ciel, j'y reviens, la vague de chaleur commence officiellement demain.

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0: Et vous restez avec nous pour la suite. Il y a Gwen Stefani qui va débarquer avec le classique Pop Europe 2, The Sweet Escape. Vous vous souvenez, avec Econ, dans ce son, c'était trop bien. Avant ça, voici l'excellent titre également de Somber, c'est « Homebreaker ». Et c'est maintenant sur Europe 2 Pop Radio.

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Merci d'écouter le nouvel Europe 2 Offenbach. Star Sailor, Fort to the Floor, ça fait trop du bien, comme la suite du son sur Europe de Pop Radio avec Jérémy Frérot qui débarque. Et là, c'est Camila Cabello avec Ed Sheeran, c'est Bam Bam sur Europe de Pop Radio. Bonne soirée. 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

0: écoutez les nouvelles Europe 2, restez avec nous pour la suite. C'est Taylor Swift qui arrive et puis des hommes de rouleau.
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0: Vous écoutez Europe de Pop Radio, il est plus que temps de vous parler de vacances. Oh oui, les vacances. Des vacances pas mal du tout, hein. Du côté de Port Aventura World sur Europe 2 entre 18h et 20h cette semaine. 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Et c'est exactement ce qu'a fait Céline qui est avec nous. Salut Céline, bienvenue.
1: Bonsoir Sandra.
0: Comment ça va Céline?
1: Ça va super bien, merci.
0: Tu nous appelles d'où?
1: Je t'appelle du Beaujolais-Vert, dans tout ce village qui s'appelle Dième.
0: Ok, on boit du bon vin avec modération du côté de chez toi, n'est-ce pas?
1: C'est ça, pas trop avec la chaleur quand
0: même. Oui, non, c'est sûr. Tu fais quoi dans la vie toi Céline?
1: Moi je travaille dans le social.
0: D'accord, et tu as des enfants à la maison avec toi?
1: Oui, j'ai deux enfants qui écoutent la radio en ce moment.
0: Ouais, donc là ils doivent se dire, maman a intérêt à assurer parce qu'on a très envie d'aller à Port Aventura World.
1: Exactement, j'ai la pression.
0: Tu connais un petit peu ou pas Port Aventura?
1: Pas du tout, c'était parmi les projets, j'étais dit qu'on irait faire un tour là-bas, puis à Barcelone aussi. Donc,
0: oh là là. Eh ben, je croise les doigts très très fort pour toi, tu es sélectionnée, tu es dans le tirage au sort. Si je t'appelle vendredi, ce séjour sera pour toi avec tes enfants. Ils ont quel âge? Ils s'appellent comment?

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0: France.
1: Il va passer trois soirs quand même. Oh, comme David Guetta. Bruno Mars sur Europe 2 Pop Radio, j'espère que vous avez envoyé Europe 2 par SMS au 7-12-13, c'est ce qu'il faut faire dès que vous l'entendez. Apple Watch, en jeu, je vous appelle peut-être dans quelques minutes. Croisons les doigts.

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0: groupe de Pop Radio. Profitez bien de la soirée et puis soyez bien attentifs. À tout moment, Bruno Mars peut débarquer. Ce qui est sûr, c'est qu'il débarque en France pour 3 dates exceptionnelles au Stade de France. Il y a Marina qui aurait bien aimé voir Bruno Mars. Salut Marina.
1: Salut Quentin.
0: Sois la bienvenue sur Europe 2, Marina à La Rochelle. Il fait très beau, pas trop chaud à La Rochelle là en ce moment?

0: tu vas peut-être gagner l'Apple Watch. Reste près de ton téléphone, d'accord?
1: D'accord.
0: Et Marina, petit pronostic pour le match de ce soir?
1: Allez, 2-0 pour la France.
0: 2-0 pour la France, tu vas regarder?
1: Bien sûr.
0: Ok, bon, allez les Bleus alors. Salut Marina, bisous.
1: Bisous.
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2: Alors à la question, quel artiste vous regrettez de ne jamais avoir vu en concert? La réponse est unanime, hein. Franchement c'est une étude que j'ai vue. Michael Jackson est toute génération confondue, hein. C'est l'artiste qui arrive tout en haut, le roi de la pop, Michael Jackson. Black or White, c'est cadeau, c'est le bonus Pop Europe 2.

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0: News, Night Shift Superstar.
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0: Bonne soirée sur Europe 2 Pop Radio. Il fallait vraiment ne pas du tout ouvrir les réseaux sociaux durant tout le week-end pour échapper à David Guetta et la folie de David Guetta au Stade de France. Bah, ça m'a donné envie de réécouter plein de morceaux de David Guetta. On va commencer par le premier, Love Don't Let Me Go, ça arrive sur Europe 2. Et aussi Taylor Swift pour démarrer la playlist Pop Europe 2 pendant 30 minutes non-stop.
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la soirée ensemble sur Europe 2 Pop Radio. Et franchement, ce serait trop bien de tomber nez à nez avec Bruno Mars. Ça va peut-être vous arriver dans les problèmes. Prochaine minute, d'abord vous découvrez Toblo et Stromae.

Bonne soirée. Merci d'être là sur Europe 2 Pop Radio. Dans quelques jours, rendez-vous sur le plateau de C'est Star et Europe 2 pour Pop Session. Alors ça va être ultra cool là encore, avec comme invité Mathilda Oshie, Joseph Kamel. C'est mardi le tournage. Joseph Kamel est là.

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0: Un petit air de vacances, là, si vous avez décidé de faire quelques barbecues, notamment, bon, oui, pourquoi pas en pleine semaine. Faites-vous plaisir, on a presque l'impression d'être en vacances et puis on est mi-juin, voilà, on se lâche un peu. Voici la playlist Pop Europe 2 pendant 60 minutes non-stop. Europe 2, Europe 2. Ça démarre avec Mathilda, Juliette Armanet et Jérémy Frérot.
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connaissez la bonne nouvelle? Oui, il y en a une quand même. C'est en ce moment la playlist Pop Europe 2 pendant 60 minutes non-stop. Bon, si vous arrivez tout juste, vous demandez le score 0-0 pour l'instant. France-Sénégal qui continue. Voilà, Angel. Angel et Justice sur Europe 2.

0: la playlist Pop Europe 2 pendant 60 minutes non-stop. On va se régaler avec Britney Spears pour un classique Pop Europe 2 et Miley Smith avec Niall Horan, Dry Safe. Soyez prudents justement en route.
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peine de démarrer 60 minutes pop non-stop. C'est la playlist pop Europe 2 avec Rihanna, avec Generation, Storm 2 maintenant sur Europe 2. Et petit point sur le match de la France face au Sénégal, on est maintenant à 2-0 pour la France. 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

0: Europe 2 Pop Radio, c'est peut-être l'heure de faire les projets, là.
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0: Voilà Miley Cyrus sur Europe 2, Pop Radio.
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Vous avez passé une bonne soirée. Vous étiez chez des amis de sortie pour voir le premier match des Bleus pour cette Coupe du Monde. Bon match hein, qui se termine à 3-1 pour la France face au Sénégal. Bravo les Bleus. Aurélia, soirée.

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0: qui ont été en retard parce que y a plein de routes de fermées, c'est très compliqué. Oui. On va appeler le président pour voir un peu comment ça se passe. Appelez-le-moi à l'hôtel.
1: Vous êtes en communication avec le standard de la présidence de la République.
0: Ils font le transfert, hein.
2: Oui. Oui, Brigitte, mon petit cœur. Viens me chercher, j'en ai marre. Ils font que de m'embêter ici. Ils se moquent de moi. Viens, maman, s'il te plaît. Viens m'aider. J'en ai marre, j'en peux plus, maman. Viens. Aide-moi.
0: Monsieur le président, c'est pas Brigitte. C'est Coé, là, au téléphone.
2: Ah, comment allez-vous, chers amis d'Europe 2? Pas Radio.
0: Très bien. Et vous, Evian, le G7, comment alors?
2: Super. Ah. Ils sont tous gentils ici. Bon. Ça se passe relativement bien. On arrive à échanger correctement. Merci. Bon, après, je vous le cache pas. Je n'ai pas encore réussi à leur dire ce que je voulais. Ah. Mais il reste 2 jours, donc ça devrait aller.
0: Comment ça, vous n'arrivez pas à leur dire ce que vous voulez dire?
2: Mais en fait, dès que je veux parler, Donald me fait chut, chut. Donc je me tais. Voilà. Puis il me donne des coups de pied sous la table pour que je ne parle pas. Il me dit « Emmanuel, tu te tais, tu parleras demain. »
0: Ah, quand même.
2: Oui, mais hier, t'avais dit demain. Oui, mais demain, c'est pas aujourd'hui. Ah. Tomorrow is not today. Moi, je dis ta gueule.
0: Ouais.
2: Parce que si je le dis tout haut, il me tape.
0: Ouais, je sais bien.
2: Voilà, c'est compliqué.
0: Non, je sais, mais ça a l'air effectivement compliqué, monsieur le président. Hein.
2: Mais non, c'est rigolo. Ah. C'est les copains. Bon, par contre... je ne prendrai pas le risque d'aller déféquer sur le torse de Donald. Tu voyez ce que je veux dire?
0: C'est quoi ce bruit, monsieur le président? Là, on entend top taper.
2: C'est Donald. Ah. Il a fini. Il faut que j'aille l'essuyer.
0: Hein?
2: Bah oui, 80 ans, papy. Il ne peut plus tout faire tout seul. Ah, entre lui et Brigitte, ça sent l'EHPAD à Évian-les-Bains.
0: Oh. Allez-y.
2: Bon, j'y vais, sinon je vais me faire gronder tout rouge.
0: Ouais,
2: bisous, Europe 2.
0: Bonne
2: radio.
0: À bientôt.
2: I'm coming, Donald. I'm coming.
0: Ah oui.
2: Comment ça me fait chier la Merloc là avec sa coupe de merde.
0: Je n'avais
2: pas accroché.
0: Ouais.
2: Bon, ça pue. Pas bon. Au revoir, à bientôt.
0: Salut.
3: Salut.
0: Bientôt, monsieur le président.
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2: Champion du monde de l'actu, un supporter allemand anonyme, devenu star de TikTok grâce à une seule activité, suivre Leon Goretzka.
3: Goretzka,
2: qui est un footballeur star partout dans le monde, il le suit et il crie son nom en boucle face caméra. Le mec n'a que ça à foutre, imaginez le cauchemar, il suit le gars et dès qu'il il se filme en train d'hurler. Il
4: Tu vois,
2: il vient de le faire une fois, ça m'a déjà saoulé. Pendant chacun de ses déplacements sportifs, il y a des millions de vues à chaque nouvelle vidéo. Goretzka espérait souffler un peu en partant disputer la Coupe du Monde aux États-Unis. À son arrivée, le gars l'avait suivi.
5: Ja, durchweg positif. Ich glaube, wir haben gut ins Spiel reingefunden über den Kampf. Ja, sorry.
2: Sorry. Dès qu'il en veut plus, remets le hurlement pendant l'interview.
5: Positif, c'est vrai. Ich glaube, wir haben gut ins Spiel reingefunden über den Kampf.
2: Sorry.
5: Ja, sorry.
2: Voilà. Non, le pire, c'est quand il dort la nuit, ça doit être pénible. Bon. Non, le pire. Le pire, c'est aux toilettes.
6: Goretzka.
2: C'est une variante.
6: Goretzka.
2: Deuxième champion, c'est un ouvrier en arrêt maladie pour une blessure au coude. Oui, il en arrêt maladie, blessure au coude, ça arrive.
3: Ouais.
2: Mais il a eu la brillante idée de poster sur ses réseaux sociaux sa passion. Il est également cracheur de feu à cheval. Alors évidemment, il a posté ça pendant sa convalescence, visible par n'importe qui, y compris son employeur. L'entreprise a fait constater la publication par huissier, il a été viré. Il a tenté de faire appel du fait qu'il s'était vraiment blessé de l'autre coude. Mais il n'a pas été entendu. Bon bah voilà, je pense qu'il a dû tenter de devenir alcoolique, mais il ne peut pas lever le coude, donc il a tout fait. Catastrophe. Notre championne du jour s'appelle Sheila Osmond, elle est américaine, 43 ans. Elle a découvert que son mari, Larry, l'a trompée. Après avoir découvert des messages compromettants, voilà.
4: D'accord.

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3: Tour de 32 mètres, écran géant de 60 mètres, ouais. Flammes et feux d'artifice. Troisième et dernier concert au Stade samedi, de France, c'était samedi soir. C'était magique. Nous, on était à celui de vendredi. David Guetta a offert un show démesuré. Il y avait même les Black

0: Merci pour le champagne vendredi, merci.
1: T'inquiète, je suis blindé maintenant, si tu en veux un, tu me dis, je t'en envoie, je te livre une caisse de champagne.
0: Merci mon David, merci.
1: Bisous, Coé,
0: bravo, c'est crazy.
1: Bien avec ça.
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0: On a la chanson du stagiaire moins impliqué.
1: Je ne veux pas travailler. Je ne veux pas.
2: Regarde dans les couloirs là.
3: On l'a connu celui-là.
1: Je veux seulement oublier.
3: Eh oui, bien sûr. Et puis quoi?
1: Je fume.
0: Ah oui, bah oui. La chanson du jeune qui obtient un stage à Europe 2 chez nous. La chanson du jeune qui obtient un stage à Europe 2, mais à la compta.
4: C'est la fête de trop.
0: La chanson du stagiaire chez les municipaux.

0: chanson du maître de stage. La chanson du maître de stage qui refilait tout son taf à son stagiaire.
1: T'en vas pas.
2: Oui, enfin,
1: si tu
2: m'aimes,
1: t'en vas pas.
0: C'est chiffre, quand même. La chanson du stagiaire qui pensait être payé, mais bon, en fait, non, bah du coup, il cherche son maître de stage. Et la chanson du stagiaire, s'il en existe, en club libertin.
3: Mais je pars, pas avec moi. Quand l'amour est un plus en charge.
0: Ah non, c'est un business, là. Attends, on rigole pas.
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1: Alors depuis ce matin, il y a une mouche qui est dans ce studio. Rien de plus agaçant. Ceux qui nous écoutent, qui sont dans une voiture, qui sont au bureau, qui sont dans un endroit enfermé. Rien de plus agaçant qu'une mouche qui vous tourne autour.
2: La pire, c'est celle de la sieste.
1: Ouais, bien sûr, tu mets un doigt de pied qui sort et elle est sur le doigt de pied.
3: Et sur la télé.
2: Ouais.
3: Sur la télé.
1: La télé, je m'en fous.
2: Ah, la télé, ah non, c'est pas grave.
1: La télé, je m'en fous complètement. Mais là, je crois qu'on a la mouche et je crois qu'on a réussi à mettre un micro. Ouais. Les gens qui nous suivent sur les réseaux, qui nous suivent sur Twitch, sur YouTube et sur TikTok le savent, je crois qu'on a réussi. Ouais. Donc on a mis un micro au-dessus de la mouche.
4: Si. Et on va essayer de lui parler. Vous nous entendez?
5: Ouais. Vous entendez?
4: Oui.
5: Ouais, bonjour. Bonjour, ouais, bah, c'est moi, voilà, bah, c'est la mouche. Voilà, bah, je vous fais chier depuis ce matin. Alors, voilà.
4: Bah, c'est chiant, en fait, de nous embêter. Pourquoi vous êtes là?
5: Je vous surveille. Bon, en réalité, je vous explique. Bon, je suis pas une vraie mouche.
4: Ah
5: bon? Je suis pas tout une mouche téléguidée. Je suis un drone, oui.
4: Téléguidée, mais vous venez d'où?
5: Je viens d'une autre radio. Voilà. J'en suis pas fier, mais je vais voir comment vous faites. C'est un peu de l'espionnage, quoi, vous voyez.
4: Mais vous venez de quelle radio, du coup?
5: De quelle radio? Si je vous le dis, c'est un peu trop facile, vous voyez. Je suis venu en mouche pour me camoufler, quoi.
4: C'est-à-dire
5: en... si je venais en panthère, je me serais fait griller. Ouais. Donc, je suis venu en mouche. Ouais, bon. Finalement, la mouche, ça pourrait être le nouveau logo qui pourrait remplacer la panthère, vous voyez.
4: Mais pourquoi?
6: Je crois qu'on l'a reconnu. Hein.
4: Ouais.
5: Parce que, vous voyez, c'est la merde en ce moment, vous voyez.

0: C'est vrai que je viens vous voir, vous voyez, pour surveiller.
1: On a reconnu.
0: Regardez comment vous faites, vous voyez.
2: On a reconnu Jean-Paul.
1: D'accord.
0: Ah bon,
1: on a reconnu Jean-Paul.
0: Ah merde. Bon, ben voilà, on n'y arrivera pas, c'est les prémons. Moi, je vous laisse.
1: Ouais.
0: Moi, je suis retrouvé une autre pote mouche, là, pour moi, monter le moral.
1: D'accord. Ah bon.
0: Elle est dans la merde.
1: Ah bon
0: aussi. En plus, elle est sur fun, vous voyez, ça arrange pas les autres. Ouais. Bon, chacun son problème.
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1: Le JT des sports, que s'est-il passé au niveau sport? Petit résumé, on va commencer par de l'UFC.
2: La bagarre, Sébastien et Cocorico. Cyril Gane a frappé un immense coup en battant Alex Pereira par KO au deuxième round cette nuit à Washington lors de l'UFC Freedom organisé à la Maison Blanche. Le Vendéen signe là l'une des victoires les plus spectaculaires pour un Français à l'UFC et s'empare ainsi de la ceinture intérimaire des poids lourds. Oui, oui. C'était bien chez Trump, le gars a organisé des combats de MMA dans son jardin pour son anniversaire. En France, Macron, pour son anniversaire dans son jardin, il a eu du MMA aussi. Hein. Mais deux gars...

0: s'en passer en remportant les 24 heures du Mans avec l'équipage de la Toyota numéro 7, précédant la BMW numéro 20 et l'autre Toyota numéro 8. L'écurie japonaise revient au premier plan après 3 ans de domination de Ferrari.
1: Voilà.
0: Donc, si on vous demande qui a gagné les 24 heures du Mans, vous pourrez chanter.

0: Voilà.
1: Non, c'est
0: bien. Ouais,
1: je voulais
0: faire
1: durer encore un petit peu.
0: Bah, je voulais.
2: Oh, tu sais, on était entre les deux. C'était ou trop long ou trop court.
0: Non, et puis les paroles, j'ai galéré.
2: Ouais, bah oui, je veux dire. On va terminer quand même avec une actu. Je sais que vous aimez aussi le JT des Sports pour ça, une actu locale.
0: Et ce week-end, c'était chez Vito, à Limoges, le championnat du monde de lancer de noyaux de cerise, qui a réuni les meilleurs crasheurs de la région.
2: Ça, c'est beau, ça.
0: Et c'est Kevin Pâtissier, venu de Brive, qui a remporté la finale en envoyant son noyau si loin qu'un pigeon a été assommé. Ouais. C'est terrible pour ce pigeon. La championne Lola Martin a tenté un lancer record, mais elle a avalé son noyau.
2: Ah, c'est dommage.
0: Ne vous inquiétez pas, tout va bien, le noyau est ressorti intact et en bonne santé. Bref, ce week-end à Limoges, une belle compétition complètement folle où les sportifs ont prouvé qu'un petit noyau pouvait créer de grands exploits.
2: Une très belle phrase de fin, bravo, c'était le JT des
0: sports.
2: Pas
0: de philo.
2: Ouais.
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3: Le top de Stouff aujourd'hui, oui. Spécial.
4: Préoccupation des hommes pour cet été.
3: Allons-y.
4: L'été en général.

0: est mort.
1: Qui se baigne dedans, bah ça te fait chier qu'ils se baignent dedans parce que oui. Tu te dis ils vont me flinguer l'eau ces cons. Et quand ils s'en vont, tu vois les résidus d'huile au-dessus, ouais, bah tu te dis bah voilà, mais ils m'ont flingué le pH. En fait, une piscine, tu la rends nickel pour que les gens aillent se baigner, et bah ça te fait chier que les gens aillent se baigner.
2: C'est comme ta pelouse, hein, c'est la même. Hein.
1: Ouais.
2: Ta pelouse, toi, elle est nickel.
3: Ouais, oui.
2: Et t'es content alors qu'une pelouse, c'est fait pour que les gens, les enfants, ils jouent dessus.
3: Oui,
2: mais t'as, chez lui, t'as pas le droit d'y aller sur sa pelouse.
3: Et on peut se garer dessus ou pas?
2: Ah bah non.
1: Moi, ouais, mes beaux enfants, quand ils venaient avec leurs copains faire du volley, ils faisaient du volley en chaussettes.
4: Ouais. Ah, tu sais.
1: Sur la pelouse, bien sûr que non.
4: Mais pourquoi
1: parce qu'en chaussures, ils vont flaguer la pelouse.
4: Mais ça va pas.
1: Ils étaient en chaussettes, je peux te dire que ça respectait les consignes.
5: Mais même Grisou, il y avait des chaussettes.
1: Bien sûr. T'as pas rigolé avec ça, non? Attends, une pelouse, tu vas 7 ans à la voir bien verte, sans traces jaunes.
2: Mais je suis d'accord avec lui,
1: moi j'ai mon
2: beau-fils qui joue au foot tout le temps le soir en rentrant du boulot. Il me flingue tout.
5: Il joue encore au foot en rentrant du boulot.
2: Ouais.
1: Allez, on continue, pardon,
4: c'est ouf. Autre préoccupation des hommes l'été, c'est le canapé qui se transforme en territoire sacré l'après-midi pour la sieste. Avec en fond le Tour de France.
3: Oh, évidemment,
5: oui, évidemment.
4: Ça, c'est la vie. Comme ça, on se réveille pour l'arrivée et puis voilà, on est bien.
2: Tellement la vie.
4: Vous faites tous, hein, tu vois.
5: Et le fond avec le bruit de l'hélico là.
1: C'est la caravane.
5: Ouais,
1: c'est le meilleur.
4: Une autre préoccupation, c'est le bac à glaçons pour l'apéro. C'est la mission incontournable l'été.
1: La machine à glaçons.
4: Que ce soit prêt.
1: En fait, une machine à glaçons, je pense que c'est l'un des meilleurs investissements. Ça vaut plus rien.
2: Ouais.
1: T'achètes ça sur tous les sites, machin, ça vaut plus rien du tout.
2: La place, par contre, c'est chiant.
1: Tu veux ça à l'arrière-cuisine, dans un fond, tu le sors dehors, même pour l'été. C'est extraordinaire. Ouais,
3: mais c'est vrai que c'est pas mal.
4: Et dernière préoccupation pour vous, messieurs, l'été, c'est le choix existentiel du maillot de bain. Slip moulant, short long, bermuda, faire attention au bide qui dépasse, au-dessus.
1: Ça, il dépassera.
2: Non. Ah, au bide. Ça risque pas d'arriver.
1: Non, au bide, imaginez pas ça, c'est tout. Enfin, ne voyez pas le mal partout.
4: J'ai pas dit ça.
1: Non, c'est vrai. Non, moi, je m'en moque complètement du choix du maillot. Accessoire, m'en fous totalement.
4: Et après, pour terminer, si tu veux, j'ai un petit bonus, c'est aussi comment pas se faire gauler quand on mate.

0: et de café, elle est pour moi.
1: Alors, la prochaine tournée de café est pour Koé.
2: Est-ce qu'il y en a quelques-uns voilà. qui sont...
0: Alors, maintenant, question intéressante. Est-ce qu'il y en a qui prennent autre chose que du café à cette heure-là?
1: Est-ce qu'il y en a qui prennent autre chose que du café? Il y a des bières.
0: Qui prend une bière? Passez-moi quelqu'un qui prend une bière. Passez-moi quelqu'un
1: qui
0: prend une bière.
1: Alors, qui me lève la main qui prend une bière?
0: Oh là là là.
1: Alors, j'en ai 1, 2, 3, 4, 5, 6...
3: Une quinzaine.
1: Il reste pas beaucoup de café, là.
4: Du coup, il n'y a plus de café.
0: Et plus personne prend du café dans ce...
1: Il n'y a que 1, 2, 3, il y a 4, 5...

0: une quinzaine.
1: Il reste pas beaucoup de café, hein.
2: Du coup, il n'y a plus de café.
3: Et puis personne prend du café dans ce...
1: Il n'y a que 1, 2, 3, il y a 4, 5 cafés, quoi.
4: Fabienne,
1: les
4: Fabienne.
1: Femmes, quoi.
4: Fabienne,
1: c'est une fan zone. Non, on est sérieuse, une femme,
4: Fabienne,
1: on ne voit pas.
4: Ils font quoi comme boulot?
2: Ils travaillent pas, les gens, là.
1: Alors, on demande si vous ne travaillez pas. Quoi.
5: Le chômage, le chômage.
1: C'est une blague. C'est vraiment une blague.
6: Fabienne, vous faites restauration. Vous faites restauration aussi, je vois.
1: Oui, on fait restauration, c'est pour ça.
4: Qu'est-ce qu'on mange?
1: Je fais de la petite restauration.
4: Alors, voilà. Vas-y, ce midi, qu'est-ce qu'on va manger? Vas-y, fais-moi rêver.
2: Le plat du jour.
1: Alors, entrecôte. Alors, moi, c'est tout dans la même assiette. C'est une viande, les frites et la salade.
2: Voilà.
1: Entrecôte ou magret ou salade de chèvre chaud.
4: C'est bien.
1: Jambon grillé. Voilà.
4: Eh ben, c'est
1: une
4: bien. Eh ben, tu sais quoi, de toute façon, vaut mieux une petite carte avec des produits bien frais. Voilà, ouais. C'est le principal.
1: Merci, c'est
4: Je te fais un gros bisou.
1: Attendez, je peux juste passer deux petits merci.
4: Bien sûr, oui.
1: Alors, je voudrais remercier tous les habitants de Paraza qui font vivre l'épicerie.
4: Ah, c'est bien.
6: Elle est très jolie, l'épicerie.
1: Je ne serais pas ici.
4: Ça, c'est important.
1: Voilà,
4: il faut faire vivre les petites épiceries dans les petites villes.
1: Voilà. Donc merci à tous mes clients qui viennent à l'épicerie. Et en fait, je voulais dire aussi un petit bonjour à ma fille qui a une petite épicerie à l'Herme de Musset dans la Gironde, à côté de Bazas, qui a une petite épicerie restauration. Et donc je vous souhaite bon courage et je lui fais un gros bisou.
4: Et en tout cas, c'est très courageux de votre part et heureusement que vous êtes là pour faire vivre les petits villages comme ça, c'est important. Je te fais un gros bisou.
1: Merci.
0: Et vive le chômage.
1: Bisous.
4: Bisous.
1: Au revoir.
5: Le chômage. Le chômage. Le chômage. Le chômage.